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0: J'étais pas grosse, pas petite non plus, j'ai jamais été petite. Je me laissais être belle, là. Ben, belle, c'est un grand mot.
1: Toute ma vie, j'ai jamais été contente du corps que j'avais, même si j'étais féministe, puis même si.
0: Sans être un pétard de la mode, là, mais je me suis toujours trouvée correcte.
1: C'est comme une affaire qui t'achale, là, mais c'est pas comme psychologiquement handicapant.
0: On touchait pas notre corps pour rien, on se levait, point, puis c'est tout. Fait que j'ai pas appris grand-chose. T'as pas la même vie qu'aujourd'hui, là.
1: Tu sais, moi, j'aurais aimé avoir un corps musclé, pas trop laid, jamais vu ça de ma vie. Je répondais pas aux standards. Puis c'était pas possible que je réponde non plus, j'avais beau essayer.
0: C'est dur pour une maman, on voit des choses, on veut vous le dire, mais en même temps, on sait qu'on n'est pas la personne ressource pour vous.
1: Je pense que tout ça, dans le fond, il y a une grande partie qui est une question d'estime de soi. Et si fondamentalement, tu t'aimes pas trop, tu n'as pas beaucoup d'estime, ben, tu vas essayer de t'accrocher à ton physique.
0: Même à ton âge, ça m'inquiète. Hein? Toujours inquiète de vous autres, moi. Ah, ben, prends soin de toi, aime-toi comme tu es, accepte-toi tel que tu es dans ton corps. Trouve-toi belle, regarde-toi dans le miroir, puis dis-toi tous les jours que, hey, wow, je suis belle, tu sais. C'est ça que je t'aurais dit. Ça ferait à refaire, là. Tu es clair que tu t'as dit ou c'est flou?

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soirée, on va essayer de vous raconter comment ça se passe quand on a décidé à Natashquoi, je veux dire à Saint-Dylan, de faire une soirée de danse. Alors, l'histoire de la soirée de danse à Saint-Dylan. Comment c'est?

C'était le samedi matin, j'étais allée me promener en randonnée. Puis je me suis apporté un sac avec des raisins, des noix, puis des petites boules de yogourt. Mais j'ai rien pu manger, juste boire de l'eau.

0: Marie-Ève?
1: Quoi?
0: As-tu pris le pot du poulpe?
1: Hein?
0: As-tu pris le pot du poulpe?
2: Non!

0: Bon, Marilyn, tu viens chercher d'autres roulettes.
1: Je vais prendre celui-là. Merci, ma tante Lulu.
0: Bye, cocotte.

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0: En se retirant dans sa tour d'ivoire, l'artiste risque d'abandonner le monde aux mains des mercenaires, des nullités, sinon des fous. Solzhenitsyn. Si l'heure de l'engagement est venue, j'aimerais que le mien soit souligné du trait de l'humour. Avec votre permission, j'ouvre mon petit dossier patriotique sur l'encan, puisque j'habite un pays à vendre.
1: Approchez, messieurs, dames. Une belle petite rivière à saumon à vendre, pas cher. Plein de beaux petits saumons qui viennent frayer ici depuis des siècles. À vendre avec des îles, du bois, des chutes, sur une centaine de milles, sans compter les croches. Laissons pas aller ça des autres. I'll take it.
0: Tiens, un Américain. C'est légal. Il est dans son droit. Une fois, deux fois, trois fois, vendu. Installez-vous, monsieur.
1: Approchez, messieurs, dames. Une belle petite université française à vendre. 6 étages d'instruction, latin et grec compris, avec ferme expérimentale, laboratoire, bibliothèque. L'article rêvé pour les fils d'immigrants qui veulent parler français au Canada. Laissons pas aller ça du autre. I'll take it.
0: Vendu.
1: Approchez, messieurs, dames. Une belle petite nappe d'huile fine, tricotée par des siècles. 800 milliards de beaux petits barils d'huile pour faire du gaz, de la chimie, du pétrole, du plastique. Même que le gouvernement va vous paver un chemin pour vous y rendre. I'll take it.
0: Tiens, mais c'est le même qui a financé l'électricité chez nous. C'est pas lui qui va arrêter ses moteurs.
1: Approchez, messieurs, dames. Dernier item, mais de poids. Une belle, grosse, jeune ville neuve, dynamique, avec rue souterraine, métro, banque, oasis, employés obéissants pas cher, vieille maison historique à démolir, place d'avenir garantie, laissons pas aller ça nous autres. Hey!
0: Oui. It's already sold. Vendu. Ah, je savais pas.
1: Approchez, messieurs, dames.
0: Mais il me reste plus rien à vendre. Keep away, private members only. Non, faut pas que mon histoire finisse comme ça.
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du genre. Comme les deux, là, là, je suis sûr qu'ils parlent de jazz. Ouais, tu vois, moi, le matin, je me lève, j'écoute du Coltrane, je trouve ça vachement spirituel, et puis. Mais en fait, ça t'intéresse le jazz? Non, moi, franchement, le jazz, ça me gosse, ça me donne envie de taper.

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0: Je m'en voudrais de ne pas vous souhaiter sûrement. Je crois qu'il est rediffusé, ou il était rediffusé cet après-midi, je me souviens plus exactement. Mais bref, c'est un spectacle à voir. Et pour ce qui est de l'accessibilité, je vous dirais une chose. Je ne sais pas qui exactement a pensé à cette accessibilité-là. Mais la personne n'a visiblement pas compris comment ça fonctionnait. Il fallait vraiment se promener. On avait des longues distances à faire. Sans savoir un peu où on s'en allait, il y avait une pancarte pour nous dire la direction, mais où arrêter exactement, on n'avait rien. Qui allait voir, on n'avait rien. Absolument, absolument décevant pour ce qui est de cet aspect-là. Aussi, j'ai attrapé un agent de sécurité foutrement zélé, on va se le dire. Je sais pas pour vous, mais vous, mais tu sais, dans notre sac à dos, ceux qui traînaient un sac à dos, vous avez souvent vos trucs pour aller à la salle de bain, des affaires comme ça, tu sais, des affaires intimes et privées. Mais le gars, là, hier, il m'a fait vider mon sac ou à peu près. Ça a été assez gênant et assez humiliant. Alors que durant le festival d'été, il taponne un peu le sac, là, puis bingo, on est passé. Donc hier, pour ce qui est de la sécurité et pour ce qui est de l'accessibilité, c'était vraiment pas au rendez-vous, malheureusement. Heureusement, comme je le disais il y a deux instants, que le spectacle était, lui, par contre, excellent. On va maintenant vous parler des sujets dont on va aborder aujourd'hui. Avec Jeanne Choquette, on va parler des vestes vibrantes pour les concerts. Vestes vibrantes pour les personnes sourdes et ou malentendantes. En fait, j'ai dit pas et ou, mais c'est et malentendantes. Donc, ça va être super intéressant. J'ai vraiment hâte. Puis, pour ceux et celles qui ont écouté la série Vestiaire qui a terminé il y a deux ou trois semaines déjà, et même aussi son à côté, l'envers du vestiaire, vous avez remarqué qu'il y avait une des comédiennes, Andréane, qui était réellement atteinte du syndrome de la Tourette. Puis personne ou à peu près personne connaît ce syndrome-là. Donc, on va jaser techniquement avec Nathalie Pétel, qui est directrice générale de l'Association québécoise du syndrome de la Tourette. Elle va nous expliquer comment ça se passe, puis juste une petite statistique bien, bien intéressante dont on a parlé hier avec elle, c'est que, ce qu'on retient de ce syndrome-là, pardon, c'est les gens qui lancent des insanités, des sacres, des insultes et tout. Eh bien, Mme Pétel me disait qu'on est à 90 % des gens qui vivent avec le syndrome de la Tourette qui n'ont pas ce tic-là. Je répète, qui n'ont pas ce tic-là que de lancer des injures aux gens. Donc, ce n'est que 10 % et pourtant, c'est ce 10 %-là qu'on retient et qu'on voit le plus souvent. Bon, vous allez me dire que c'est le plus remarquable, on va dire. Mais écoutez, l'envers de vestiaire, vous allez voir que Andréane en a quand même pas mal dans sa vie de tous les jours. Donc, c'est à voir. Mais comme on le disait la semaine passée, après nous, prenez le temps de nous écouter, puis après, vous irez voir ça. C'est disponible sur le site de Ami Télé. Et puis, il y a aussi Isabelle Ducharme qui va être là. Elle vient nous présenter les places à voir cet été, les lieux inspirants, culturels et ouverts à tous, sans exception. Et puis, ça risque d'être encore là, super intéressant. Puis, à l'Actu Capé, je vais vous laisser Marie-France, pardon, qui va vous expliquer un peu les sujets dont on va jaser aujourd'hui. Salut Marie-France.
1: Salut.
0: Ça va?
1: Ben oui, ça va pas pire. Pantoute, tu fais beau dehors.
0: Ouais, tu t'es pas trop ennuyé le mois d'une semaine?
1: Non, ça va.
0: Hey, on va y aller avec ton prochain sujet.
1: Oui, ben c'est ça. On va parler. Ça fait quelques jours à Lagacé le matin. Patrick Lagacé a reçu en entrevue Benjamin Leclerc. Excuse, j'ai un camion qui passe dans ma fenêtre en arrière. Bon, il est passé. Benjamin Leclerc, là, c'est un ancien sportif, faisait du wakeboard, si je me trompe pas, là, je pense pas que je me trompe. Là. Donc, il y a eu un accident de wakeboard, puis il est devenu tétraplégique. Puis là, le problème, c'est que ses services à domicile s'est passé de 107 heures par semaine à seulement 56. Et pourtant, sa condition n'a pas changé, évidemment.
0: Je suis pas bon en maths, là. OK, je suis pourri en maths.
1: Moi aussi.
0: Mais mon calcul rapide, là, c'est une perte d'à peu près 50 %.
1: C'est assez drastique. Oui, assez drastique. Écoute, si on fait un petit peu le tour, là, j'écoutais l'entrevue qu'il a donnée à Patrick Lagacé, là, justement, là, puis il expliquait, c'est ça, il y a eu, c'est un grand sportif, il y a eu un accident de wakeboard, et là, aujourd'hui, il y a 15 % de son corps qui est vraiment autonome, 15 %. Malgré ça, il est quand même capable de faire des choses par lui-même, parce qu'avant, il était sur un ventilateur, il ne pouvait pas manger par lui-même. C'est des choses qui se sont améliorées. Mais quand même, sa blessure est la même, puis il est pas, il a quand même juste 15 % de son corps qui est autonome. Donc, il a besoin vraiment d'assistance. Donc, lui explique que même quand ses heures, là, même au tout début, quand il y avait 107 heures par semaine, ça s'est jamais vraiment bien passé depuis le jour 1. Il faut toujours qu'il se batte pour des besoins essentiels. Il expliquait, là, juste pour avoir une douche à tous les jours, puis il expliquait, il faisait de la réadaptation de façon intensive. Il est jeune, donc il transpirait beaucoup. Puis c'était toujours, toujours refusé. Il faisait des plaintes, c'était toujours refusé. Mais le jour où il a réussi à effectuer un retour au travail, là, c'était un game changer. Là, OK, oui, tu peux avoir ta douche à tous les jours. Fait que le message, c'est si tu travailles pas, ben t'as pas besoin de te laver, finalement. C'est ce que moi, j'ai compris. Donc, lui, là, il passe son temps à se battre contre la machine parce qu'on veut toujours, toujours, c'est toujours des coupures, parce qu'évidemment, tu es toujours réévalué à chaque année. Puis, même si ta condition ne change pas, on cherche toujours à couper des heures. La raison qu'on lui donne, pourquoi il est passé de 107 heures à 56, ben c'est ça. On fait une réévaluation annuelle. Il explique là, le fameux chronométrage, là. Ah, lui, là, c'est à répétition. Combien de secondes ça lui prend pour manger? Combien de secondes ça lui prend pour aller à la toilette? Combien de secondes ça lui prend pour faire sa barbe? Tout est calculé.
0: Effectivement, j'en ai été victime, on peut se le dire. Puis il y a des préposés qui viennent à la maison, des as qui viennent à la maison. Puis il y en a là, ils ont quasiment le chronomètre dans les mains, là.
1: Absolument.
0: Il y en a qui vont dire, il n'y a pas de problème, on va prendre le temps qu'il faut, puis c'est pas grave, là, tu sais. Mais il y en a qui ont le chronomètre dans les mains.
1: Absolument, puis il y en a qui te font sentir mal que tu prends trop de temps. C'est vrai ça qu'il expliquait Benjamin. Ils le font se sentir mal, puis ils lui disent carrément, c'est tout le temps que tu nous prends, c'est du temps qu'on ne peut pas mettre sur d'autres personnes, comme des personnes âgées. Dans la dernière année, on lui a même demandé, hey, ça te dérangerait-tu de prendre ton déjeuner sur la bolle de toilette? On pourrait sauver du temps comme ça. Donc, prendre ton déjeuner pendant que tu es assis à la bolle, c'est ce qu'on lui a demandé de faire.
0: Puis, beau baiser d'odeur.
1: Ben oui, c'est ça. C'est le fun de prendre ton déjeuner à ce place-là, là. Vraiment. Lui, là, suite à ça, il a fait des publications sur son Facebook, sur son Instagram, puis il dit qu'il a reçu des dizaines et des dizaines de messages de personnes qui subissent la même chose. Et là, le nouveau plan pour lui, là, c'est aller aux toilettes, là. Ben, il va pouvoir aller aux toilettes le lundi, le mercredi, le vendredi. À part de ça, non, tu n'as pas besoin d'aller à la salle de bain. Puis, il s'est fait dire qu'il y a d'autres usagers qui ont accepté ça, cet arrangement-là. Fait qu'on lui a dit, tu dois l'accepter. Il y a d'autres personnes qui l'ont accepté.
0: Mais accepter, je veux bien. Mais il y a des gens au CLSC qui sont des surdoués pour te mettre de la pression pour accepter ce qui est inacceptable.
1: C'est ce que je vois, oui. C'est ce que je vois.
0: Donc, ouais. Si t'as pas un minimum de... Hey, attends un peu, là. On parle de ma vie, là.
1: Exact.
0: Tu décideras pas de ce que moi, je fais.
1: C'est ça.
0: Puis tu sais, moi, quand je vais à la selle, c'est avec l'aide du CLSC, puis je me suis même fait déjà dire, par manque d'employés, est-ce qu'on pourrait remettre ça à demain?
1: Ben oui, c'est ça. Benjamin, il leur a demandé, toi, là, quand t'as besoin d'aller à la toilette, tu y vas. Puis c'est fait répondre, écoute, monsieur, on parle pas de moi, on parle de toi, là. C'est ta situation à toi. Fait que c'est ça, c'est comme, t'es plus humain en quelque part, t'es juste tu sais, un numéro, finalement.
0: Tu as envie de faire un numéro 2, puis non, non.
1: Non, retiens ça.
0: Retiens ça pendant 24 heures.
1: C'est ça. On n'est pas lundi, on n'est pas mercredi, on n'est pas vendredi. Tu n'as pas le droit. Retiens ça. Garde ça en dedans. Garde ça par en dedans. C'est incroyable. Incroyable. Fait que lui, ce qu'il expliquait, c'est ça. Lui, il appelle ça, puis avec raison, de la violence administrative. Là, il dit, il faut toujours se battre, il faut toujours expliquer et réexpliquer parce que tu fais toujours affaire avec des nouvelles personnes, évidemment. Puis là, on te retire des services, tu sais, le processus de plainte et tout. Mais si tu acceptes les coupures imposées, là, on te dit, ben écoute, si tu acceptes, là, ton personnel va revenir demain matin, là, les services vont reprendre, mais pas, tu sais, avec les coupures, évidemment, là. Mais c'est vraiment une espèce de forme de chantage. Puis il s'est fait offrir, justement, l'hébergement en CHSLD à 32 ans. Écoute, lui, c'est sûr qu'il dit non, mais ils lui ont offert d'aller en CHSLD, puis il dit, il n'y en a pas question, puis il dit en plus, lui, il dit, j'ai entendu tellement d'histoires de personnes qui font des plaies de pression en CHSLD à cause du manque de soins, puis lui-même, il a déjà eu une plaie de pression à cause du manque de soins du personnel du CLSC, ça a pris un an et demi à guérir ça. Il dit, penses-tu que j'ai le goût, un, d'aller en CHSLD, puis en plus, de prendre le risque de faire des plaies de pression? Ça n'a aucun sens. Puis son entourage est à bout, son entourage, sa famille, parce que là, la pression est sur eux. Donc,
0: Puis pendant ce temps-là, on change le nom des CIS puis des CIS.
1: Exactement, on va aller là-dessus. Puis la réaction du CIS, là, c'est que non, il n'y a pas de coupure, c'est pas vrai. Puis en plus, on donne plus d'heures à plus d'usagers. Puis ça, je le dis depuis longtemps. Oui, ça fait un beau tableau de bord. Oui, vous donnez plus d'heures à plus d'usagers parce que vous coupez des heures à des gens qui en ont cruellement besoin pour donner des petites heures à gauche et à droite. Puis là, vous avez un beau tableau de bord. On dessert plus d'usagers. Certains, vous allez faire quoi? Mettons des bas de compression à une personne âgée. Ça prend quelques minutes. Hey, un usager de plus sur le tableau de bord. Pendant que des personnes comme Benjamin, se font couper des heures, puis ça n'a aucun sens. Vraiment, là, on vit dans une société où est-ce qu'on est capable d'envoyer des robots sur la planète Mars, mais on n'est pas capable de s'occuper de notre monde. C'est débile. Puis,
0: je termine là-dessus sur ce sujet-là. Après ça, on en a quelques minutes pour un autre, mais si cette personne-là s'en va en CHSLD, elle nous coûte 90, exact. 100 000 pour une année. Là.
1: Oui,
0: si elle reste chez eux avec les soins du CLSC, là,
1: c'est ça.
0: 30, 35, 40 si on force.
1: C'est ça. Puis en CHSLD, le coût de l'hébergement plus les coûts des soins, parce que là, il va faire des plaies de pression, il va coûter encore plus cher, on va avoir des soins. En tout cas, ça n'a juste pas d'allure, puis c'est aucun respect pour l'être humain. Puis tu parlais justement des coûts de changement de nom, fait qu'on va en parler de ça, oui, justement.
0: Mais il nous reste 4 minutes. Pas de problème. Ça a été un petit peu trop long, l'intro, là, puis tout ça, mais...
1: Pas de problème.
0: Vas-y avec un autre sujet, j'espère plus positif.
1: Ah, mon Dieu, OK. C'est ça, le coût du changement de nom là, des SUS vers Santé Québec, là, ça, les gens iront se renseigner, là. C'est incroyable. Là,
0: c'est sur des années.
1: C'est ça. Ils disent, ça coûtera pas cher. Non, vraiment, là, c'est juste une petite facture, là, selon Santé Québec. Ça se limite à un contrat de 25 000 $ je m'excuse, là, mais la signalisation physique, les enseignes extérieures, intérieures, les panneaux de stationnement, les entêtes de lettres, les formulaires médicaux et administratifs, les uniformes du personnel, le matériel de promotion, le matériel professionnel, promotionnel, les sites web, les adresses courriels, les réseaux sociaux, tout ce qu'il faut changer, même si on le fait tranquillement, ça va coûter cher. Donc, voilà.
0: Tu sais, il y a une élection qui est aux 4 ans.
1: Oui, c'est pas
0: ça. Check bien ça, OK? L'émission s'enregistre, là.
1: Ouais.
0: On va se retrouver dans 4 ans, là. Puis ce changement-là, là, il sera pas fini.
1: Non, absolument pas.
0: Il sera pas fini.
1: Absolument pas. Puis qu'est-ce que ça donne? Qu'est-ce que ça donne de changer de nom en plus? Incroyable. Les priorités ne sont pas à la bonne place comme d'habitude. Donc, écoute, on va prendre un petit sujet positif, évidemment, pour finir. Là. Écoute, c'est une victoire historique, une victoire historique pour la reconnaissance du travail des spécialistes en orientation et en mobilité. Vraiment. Ces gens-là, écoute, les spécialistes, c'est eux qui construisent conçoivent puis qui mettent en application les programmes d'orientation et de mobilité adaptés aux besoins de la clientèle qui est handicapée visuelle. Donc, c'est ça. Après des années de désaccord, le tribunal administratif du travail vient d'ordonner au Conseil du Trésor de verser des ajustements salariaux rétroactifs qui remontent jusqu'en 2010 aux spécialistes, justement, qui sont en majorité des femmes, évidemment, et remettre ça avec des intérêts. C'est quelque chose qui traînait depuis longtemps. C'est une question d'équité, justement, après des années, comme je te disais, de désaccord. Donc, on reconnaît la complexité du travail, justement, le travail s'est complexifié, justement, depuis 2010. C'est ça, les exigences en matière d'efforts physiques à fournir, les responsabilités à l'égard des personnes pour occuper cet emploi-là, ça justifie vraiment, vraiment un rehaussement salarial. Donc, ces gens-là, leur travail va être reconnu parce qu'ils ne l'étaient pas. Bonne nouvelle pour ces gens-là qui sont très, très, très importants pour les gens qui ont un handicap visuel. Donc, c'est positif. Je trouve ça important. Voilà.
0: Depuis que je connais l'existence de ces programmes, de cette spécialité-là,
1: ouais.
0: Je me dis, en fauteuil roulant, on devrait quasiment des fois avoir ce genre de truc-là.
1: C'est vrai, j'avais pas pensé.
0: Je te donne un cas, mon cas, OK?
1: Ouais.
0: Des fois, on fait des modifications sur mon fauteuil roulant, OK?
1: Ouais.
0: Pour améliorer certaines affaires, OK?
1: Mm-hmm.
0: Puis là, ils disent, OK, ben, bingo, tes modifications sont faites, va-t'en. Moins bête que ça, mais tu sais, c'est comme...
1: Près ça.
0: Moi, là, il y a une couple d'années, là, je me suis un peu fâché. J'ai dit à mon ergothérapeute, on va juste aller prendre une marche de 15 minutes, OK?
1: C'est ça.
0: Juste, nous, il y a une route qui fait le tour du centre de réadaptation. Il y a la rue, puis ça fait vraiment le tour, OK? À peu près 15-20 minutes de marche. Mais en 15-20 minutes de marche, je suis capable de savoir, OK, tel ajustement, ça ne marche pas. Tel ajustement, oui, mais peut-être en 15 minutes, là.
1: C'est ça.
0: Que, si je n'avais pas demandé ça à mon ergothérapeute, c'est bye-bye, va-t'en, va l'essayer.
1: Ouais.
0: Tu te rends chez vous, tu te rends compte que ça ne marche pas. Tu la rappelles pour avoir un autre rendez-vous pour corriger ce qui ne marche pas. Mais tu n'es plus sur le top de la liste. Là.
1: Pas du tout.
0: Tu es redescendu en bas.
1: T'attends.
0: Fait ce qu'ils font, c'est que tu attends une semaine, deux semaines, trois semaines dans un fauteuil qui ne va pas bien parce qu'il est mal ajusté. Puis que tu es prêt à le fonctionner avec.
1: Exactement.
0: Mais pourtant, ça serait si simple. Puis, nous, au centre de réadaptation, on a des structures avec des pentes, du gazon, puis des roches, grosses roches, du gravier.
1: Du gravier, oui.
0: Et on peut essayer, tu sais, mais à l'intérieur, il n'y a rien comme l'extérieur. Là.
1: Non,
0: au moins, on est capable de tester des pentes là, à différents degrés. Fait qu'on est capable de voir si ça marche bien ou pas.
1: OK.
0: Au moins. Okay. Mais au moins vraiment faire le tour. Il n'y a pas un ergot qui va le proposer. Là.
1: Absolument pas.
0: Puis, je termine là-dessus, là, mais ça m'est déjà arrivé d'aller pour une réparation de fauteuil. Le gars, il avait commandé la pièce, mais il n'avait pas regardé si c'était la bonne.
1: Ah, OK.
0: Moi, il me donnait un rendez-vous, ma pièce est arrivée. Je pars, je me rends au centre de réadaptation. Là, le mécano, il va chercher la pièce au magasin. Il se rend compte que c'est pas la bonne.
1: Ah.
0: Ben là, on ne pourra pas te l'installer, c'est pas bon.
1: Hey boy, tu t'es déplacé.
0: Fait que rendu là, je fais quoi? Ben, on va te recommander la bonne, puis tu reviendras.
1: Tu reviendras.
0: Trois fois. Un, pour constater qu'il y a un problème. Deux, pour tenter de régler le problème, mais c'est pas la bonne pièce. Puis trois, pour aller une bonne fois pour toutes, là, avec la bonne pièce.
1: Incroyable.
0: C'est incroyable comment ça va tout proche. Puis je l'ai dit au mécano, attends pas de checker si c'est la bonne pièce avant de m'appeler.
1: Ça serait une bonne idée, vraiment.
0: Maintenant, ils le font.
1: Maintenant.
0: Je jure, ils le font. Ils m'appellent. C'est-à-dire, quand ils m'appellent, je le sais que c'est la bonne pièce qui était au bout de la ligne.
1: Au moins, ils ont appris la leçon. Au moins, ça.
0: Ouais. Hey, malheureusement, c'est encore tout le temps qu'on a, mais encore une fois, ça a été un plaisir de discuter avec toi aujourd'hui.
1: C'est un plaisir.
0: Puis, ben, on va se reparler, je ne sais pas quand. La valse des vacances commence pour
1: exact.
0: Nous aussi, hein, à l'émission. Fait que les horaires des participants, des chroniqueurs vont être un peu chamboulés. Fait que, on va voir comment ça va se passer, mais on se reparle évidemment dans bientôt.
1: Dans bientôt, je suis disponible.
0: Parfait, merci Marie-France. Bye. Bye. C'était Marie-France Baudry qui était là pour la chronique Actu Capé. On va maintenant jaser plein air avec activité pour les personnes handicapées avec Isabelle Ducharme. Salut Isabelle.
2: Salut.
0: Ça va?
2: Ça va très bien, merci.
0: Good. Je regardais dehors cette semaine puis je me disais, hey, on n'a pas un été qui est super. T'sais, température sauve-sauve. Il pleut, t'es pas sûr qu'il pleut, t'es pas sûr qu'il fasse soleil. Mais il y a quand même des activités à faire dans tout ça, que ce soit intérieur, extérieur. Puis pas juste à Montréal, pas juste à Québec, un peu partout au Québec.
2: Oui, mais effectivement, tu sais, ce qu'on connaît de l'été, qui quand faut l'avouer quand même en date, là, l'été, ça fait juste quelques jours que c'est commencé.
0: Trois jours.
2: Mais quand même, on a vite compris que si on veut faire des activités à l'extérieur, t'apportes ton chapeau, ta crème solaire, tes lunettes de soleil, ton parapluie, ton imperméable. Faut que tu t'équipes, là, parce que tu sais jamais. Fait que faut que tu sois prêt à faire face à n'importe quelle intempérie, malheureusement. On va souhaiter qu'on ait un vrai été bientôt, où on n'a pas trop à se poser la question, puis qu'on a quelques jours en ligne qu'on sait qu'il va faire beau. Mm-hmm. Qu'il n'y a pas des menaces d'orage ou de pluie à tous les jours. Toi, tu es à Québec, moi, je suis à Montréal, mais je sais qu'on vit à peu près la même réalité là, en termes de température, de hausse, de baisse.
0: À quelques degrés près et à quelques minutes près, des fois, il monte et il pleut pour voir Montréal, puis une heure après, il pleut à Québec. Là.
2: Ouais, c'est ça. Puis tu sais, j'ai des amis qui habitent dans l'Ouest canadien, puis ils ont les mêmes problèmes que nous autres là, cette année. C'est vraiment particulier. Fait que je voulais quand même, tu sais, c'est l'été quand même. Fait qu'il faut les mentionner, les endroits où on peut aller, où il y a de l'accessibilité. Je sais qu'il y a eu beaucoup de plaintes et de discussions qui ont eu lieu par rapport au festival. Moi, je pense qu'il faut continuer à les encourager. Il faut continuer à y aller, mais il faut aussi féliciter les bons coups. Donc, n'hésitez pas pour l'écrire quand ça s'est bien passé. Mais il faut aussi le mentionner quand ça ne s'est pas bien passé. Parce qu'ils ne pourront pas s'améliorer si on ne leur dit pas qu'est-ce qui ne va pas. Si on ne leur dit pas qu'il y a eu des embûches, qu'on nous avait parlé d'une accessibilité, mais que finalement, la journée qu'on est allé, l'accessibilité n'était pas là. Mm-hmm. Mais je pense que c'est aussi important de penser à autre chose. Oui, c'est le fun, le festival de jazz, les Franco, le festival d'été de Québec, etc. Mais il faut pas oublier qu'il y en a ailleurs. Fait que, tu sais, si on n'a pas envie de prendre l'avion puis s'en aller aux États-Unis, en Europe, avec les dépenses, avec le taux de change, etc., mm-hmm. et tout coûte cher aussi, ouais. là, ben on peut regarder un peu qu'est-ce qui se fait ici au Québec, ailleurs Vas-y. Que chez nous. Fais-y ou même bien, des fois, c'est dans notre cours puis on le réalise même pas. fait que j'ai retenu une couple là, de festivals qu'on entend peut-être un peu moins parler, puis qui s'en viennent là, dans le prochain mois. Fait qu'il y a Mamu Itu Nanu, qui est plus simplement dit, c'est un rassemblement des Premières Nations qui va se tenir du 3 au 12 juillet sur la rive ouest du lac Saint-Jean. Fait que c'est une bonne façon, d'être une façon immersive, de comprendre un peu mieux les Premières Nations, leur réalité, leur façon de vivre, de discuter avec eux, etc. Fait que ça peut être intéressant. Après ça, du 23 au 26 juillet, il y a le festif de Baie-Saint-Paul, où là, c'est plutôt pour ceux qui aiment la musique, les ambiances éclatées, les décors qui sortent de l'ordinaire. Les grandes fêtes TELUS à Rimouski, ça, c'est un petit peu plus tard, c'est le 29 juillet, du 29 juillet au 2 août. Donc, c'est de la musique principalement, mais sur le bord du fleuve, donc toujours intéressant. On parle souvent des festivals des Montgolfières de Saint-Jean. Il ne faut pas oublier qu'il y en a en Outaouais aussi, à Gatineau. Ouais. Ça, c'est plus début septembre. Puis, bien sûr, le festival de Saint-Tite, des fois, on l'oublie. Mais il existe, il est festif, il remplit Saint-Tite en pas de temps de plein de monde avec une multitude d'activités. Fait qu'oubliez pas que la plupart de ces gens, de ces festivals-là, se sont tournés vers nous, nous ont demandé qu'est-ce qu'on peut faire pour être plus accessible. Puis ça, c'est autant dans le avoir une plateforme élévatrice, tu sais, comme une plateforme élevée pour mieux voir, que avoir des toilettes sanitaires plus avec au moins quelques-unes accessibles. Là.
0: Mm-hmm.
2: Fait que c'est intéressant pour ça. Là.
0: Mais moi, ce qui me dépasse. Je sais pas combien. Puis c'est important de s'informer auprès des différents festivals que tu as nommés. C'est quoi l'accessibilité? Combien il y a de place? Puis combien il y a de toilettes? C'est les trois questions de base. Parce que juste prendre le festival d'été qui commence à Québec le 9 juillet, on a 250 places et on a 4 toilettes exclusives à nous. Il n'y a personne qui peut y aller, sauf nous et les personnes qui nous accompagnent, évidemment. On est, comme je te dis, 250 avec 4 toilettes, puis on en a même déjà eu 6. Je fais juste une petite comparaison avec le Festival de jazz, les Franco, tout ça. À Montréal, c'est 14 places, le maximum. 14 ou 18, maximum. C'est Montréal. On est Québec. Ça, ce bout-là, je comprends un peu, juste pas. Hier soir, Je suis allé aux festivités de la fête nationale.
2: Mm-hmm.
0: Il y avait, OK, c'était pas plein, mais de disponible, il y avait 45 places. Je répète, festival de jazz, Franco, 18. Ouais. Celle-là, là, ça fait des années qu'on en parle. Puis je voulais savoir, chez Kirol, est-ce que vous discutez de ces choses-là? Est-ce que vous...
2: Absolument, mais faut pas oublier... Oui, mais il ne faut pas oublier que... La grande différence, c'est que la place des festivals à Montréal où ont lieu ces festivals-là, c'est sur la rue. Hein? Fait qu'il n'y a pas des tonnes de places. Il n'y a pas des tonnes de façons d'installer un estrade pour être accessible. Et donc, oui, effectivement, là, on en parle régulièrement et il y a des discussions sur comment on pourrait éventuellement améliorer ça. Yeah. Mais c'est clair qu'il y a place à l'amélioration dans tout. Là.
0: Regarde, je vais juste donner les chiffres fictifs. Puis je ne connais pas très bien cette place-là, je vais être bien honnête, mais il y aurait peut-être moyen de faire 2 sections de 15. T'es déjà à 30, là, tu sais.
2: Oui.
0: Même si une de 60, ça ne fonctionne pas, faisant 2 de 15.
2: Mm-hmm. Mais comme je te dis, c'est vraiment... on est restreint dans l'espace qu'on peut utiliser, mais ça ne veut pas dire qu'il n'y a pas une solution qui pourrait être développée. Faut juste la réfléchir.
0: Nous, au Festival d'été, je prends cet exemple-là, c'est celui que je connais le plus. On a déjà eu 2 hauteurs. Bon, c'est un peu le bordel parce qu'il y avait les pentes étaient très abruptes. Ça, c'est un autre problème.
2: Ouais.
0: Mais on avait quand même 2 étages. Deux plateformes, une par-dessus l'autre.
2: Mm-hmm.
0: Ou, mettons, exemple, les fauteuils manuels, tu les mets en haut, sont moins lourds.
2: Ouais.
0: Puis en bas, tu mets les fauteuils électriques puis les quadriporteurs parce qu'ils sont plus lourds. Puis, tu sais, s'ils tombent, ben, ils tombent de moins haut que s'ils tombaient en haut. mais tu sais, c'est une solution. Hey, 15 à 18. À toutes les fois, ça me fait capoter quand je lis ça puis qu'il n'y a rien qui avance. Il n'y a rien qui bouge. C'est incroyable.
2: Oui, il y a beaucoup d'améliorations sur plein de points, dont sur aider les gens à former les gens pour qu'ils sachent mieux accompagner et tout ça. Mais tu as tout à fait raison qu'il n'y a pas beaucoup de place, puis qu'il y a une question aussi de devoir réserver, etc. Là. Fait que ça, c'est un enjeu, c'est sûr.
0: Excuse-moi, réserver pour 250 places, tu as pas mal plus de chances d'avoir tes spectacles que quand il y en a 18, 1. Puis 2,
2: absolument.
0: Québec, il y a 250 places. Je connais des gens qui ont réservé pour certains spectacles, dont moi, qui n'ont pas eu tout leur choix. Là. Il faut qu'ils sacrifient
2: les spectacles
0: qu'ils veulent voir. Pourquoi? Parce qu'il n'y a pas de place sur la plateforme.
2: Oui, absolument. 250
0: de base. Là.
2: Oui.
0: Fait que, puis des fois,
2: je suis bien d'accord avec toi.
0: On en est même à quasiment souhaiter du mauvais temps pour que certaines personnes se découragent à venir. Pour que nous, on ait de la place, parce que finalement, regarde, c'est juste une température, là. un peu incertaine. Là. Parce que je ne sais pas pour Montréal actuellement, mais pour Québec, c'est comme pas sûr. Il va-tu mouiller?
2: Oh, ouais, la température qui ferait que moi, je resterais à la maison, j'annulerais. Je laisserais ma place à quelqu'un d'autre.
0: C'est ça. Fait que moi, je pense que c'est ça. L'important, c'est de dire que c'est pas seulement qu'à Montréal ou à Québec que ça se passe. Ça se passe un peu partout. Puis il y a des beaux festivals. Puis ça vaut la peine d'y aller parce que, tu sais, à Baie-Saint-Paul, c'est intéressant. Rimouski aussi, tout ça.
2: Le problème... Là, il est passé, mais j'ai envie de vous dire, tu sais, le Festivois, c'est le meilleur exemple pour l'accessibilité dans tous ses sens. Là. Fait qu'oubliez-le pas l'année prochaine. Mais on avait dit qu'on parlerait de sorties générales aussi.
0: Deux, trois trucs, parce que là, malheureusement, le temps file.
2: On a passé tout notre temps sur les festivals, hein?
0: mais je te laisse aller deux, trois minutes. Nathalie, ce ne sera pas très long, j'étais avec toi, d'accord? Mais Isabelle, continue.
2: Ben, je voulais y aller dans les affaires un peu plus... les affaires originales. Mm-hmm. Parce que, tu sais, tantôt, je disais... Il n'y a pas juste les festivals qu'on connaît, il y en a d'autres aussi. Mais un peu la même chose, le Canyon des Portes de l'Enfer, dans le Bas-Saint-Laurent, c'est un sentier avec des pentes douces, puis il y a 2 kilomètres de terre battue qui mène sur une passerelle suspendue. Il y a Mer et Monde, Écotour, sur la côte nord, où on peut faire du kayak si on est capable de se transférer. Donc, peut-être plus des paraplégiques ou des personnes qui voudraient être accompagnées. On a aussi... Bleu lavande à Magog, qui est super beau puis qui sent bon. On a, moi, dans mes coups de cœur, que je réfère toujours, on en parle souvent, mais j'aime ça les répéter, le Sentier des Cimes dans les Laurentides, là, qui tourne sur je sais pas combien d'étages et qu'on a une vue imprenable quand on arrive en haut. Wendake, pas très loin de Québec, mm-hmm. où on peut vivre encore là. Ah, autant juste y aller pour la journée avec la famille, vivre des expériences, se faire raconter des contes par des gens qui connaissent, qui sont de génération en génération de Wendake. Et bien sûr, les classiques, là, le Zoo de Granby, le Parc Omega, c'est tous des endroits qui travaillent sur l'accessibilité pour s'assurer de pouvoir accueillir famille, couple, toute personne qui a envie d'aller explorer un peu et sortir de chez eux.
0: Ben, ça fait un beau line-up d'activités à faire durant les prochaines semaines pour les gens qui sont en vacances.
2: Puis, oubliez surtout pas que le baladeur sort à chaque année, à chaque 3 mois. Donc, là, dedans, vous avez plein d'idées d'été. Et finalement, le site web vous donne plein d'informations sur l'accessibilité, des idées d'itinéraires et des informations spécifiques sur les établissements et festivals.
0: Autre détail super important, la carte CAL. Qui vous donne des rabais à peu près partout au Québec. Là, partout. Il y a tellement de stock. Là. C'est une carte faut avoir. Super simple. C-A-L sur Google. C'est réglé. Vous allez y aller directement. Merci, Isabelle. Merci. Bye-bye. À la prochaine.
2: À bientôt. Bye. À bientôt,
0: bye-bye. C'était Isabelle Duchamp pour parler d'activités à faire durant les prochaines semaines, prochains mois, durant vos vacances et activités qui sont accessibles. Eh bien, là, on reçoit notre invité qui est Nathalie Pettel et on va jaser du syndrome de la tourelle. Bonjour Nathalie, ça va bien? Oups, on ne t'entend pas malheureusement, je ne sais pas ce qui se passe. Non, je ne t'entends pas. On a eu le même problème hier, pourtant on avait réglé c'est peut-être juste une question de configuration. Mais pendant que tu essaies de régler le problème rapidement, eh bien, moi, je vais juste vous répéter une petite... Nathalie?
3: Oui?
0: Parfait, ça fonctionne. On t'entend très bien. Donc, première question. C'est quoi le fameux syndrome Gilles de la Tourette?
3: Le syndrome de la Tourette, c'est un trouble neurodéveloppemental, au même titre que, par exemple, le TDAH ou le TSA. Donc, c'est vraiment la façon dont le cerveau communique les informations, traite les informations. C'est une condition qui est permanente.
0: Puis, est-ce que c'est une condition qui est facilement détectable pour un jeune enfant, mettons?
3: En fait, la condition principale et la seule condition pour avoir le diagnostic de syndrome de la Tourette, c'est de présenter des tics. Donc, selon le DSM-5, les conditions pour avoir un diagnostic, c'est de présenter plusieurs tics moteurs et au moins un tic qui fait du bruit Et tout ça doit être observable sur une période d'un an parce que les tics, c'est très variable. Donc, la personne peut présenter des tics pendant un certain nombre de temps. Après ça, les tics diminuent, les tics arrêtent, les tics recommencent. Donc, c'est pour ça qu'on demande que le professionnel puisse observer sur une demande, sur une période d'un an avant de poser le diagnostic.
0: Et puis, est-ce que c'est facile d'avoir accès au médecin qui va diagnostiquer ou c'est encore un syndrome qui est peu connu au Québec?
3: C'est un syndrome qui est très, très, très méconnu. Techniquement, le médecin de famille ou le pédiatre devrait être en mesure de poser le diagnostic parce que c'est une évaluation qui est quand même facile. Il faut s'assurer que c'est vraiment des tics et il faut s'assurer que les tics sont pas provoqués, causés par autres conditions ou autres maladies. Mais le problème, c'est qu'ici au Québec, c'est très méconnu. Donc, souvent, les pédiatres, les médecins de famille ne se sentent pas outillés pour donner le diagnostic. Donc, ils vont référer la famille vers des spécialistes. Et là, les familles peuvent se retrouver sur une liste d'attente de 1 an, 2 ans avant d'avoir le diagnostic. Et on se rappelle que le professionnel, pour donner le diagnostic, doit observer des tics à différents moments sur une période d'un an. Donc, si mon enfant a 5 ans, présente des tics, je vais voir le pédiatre réfère à un neuropsy, par exemple. Ça prend 1 an, 2 ans avant d'avoir un rendez-vous avec le neuropsy. Le neuropsy va dire, je soupçonne un syndrome de Gilles-Latourette, mais avant de poser le diagnostic officiel, je dois attendre un certain nombre de temps pour voir sur une période plus longue les tics.
0: Est-ce que les tics augmentent avec l'âge? Est-ce que les tics qu'on voit chez les jeunes sont plus fréquents quand on avance en âge?
3: Effectivement, les tics, c'est très variable, mais il y a une évolution, il y a une courbe des tics. Ça commence autour de 5, 6, 7 ans. Là, c'est l'âge où on va. Vers 7 ans, c'est l'âge où on va donner le diagnostic, mais ça peut avoir commencé beaucoup plus jeune. Et là, selon la sévérité des tics, on va aller diagnostiquer plus rapidement ou moins rapidement. Autour de 10 ans, c'est vraiment la période pic, là. C'est la période où est-ce que les tics sont les plus intenses. Ils sont fréquents, ils sont plus nombreux, sont plus dérangeants. Mm-hmm. Et après ça, après 10 ans, en 10 et 12 ans, là, ça commence à se calmer. Vers la fin de l'adolescence, le début de l'âge adulte, ça se résorbe quand même assez bien. Les gens vont présenter encore des tics dans la majorité des cas, mais les tics vont être beaucoup plus subtils, beaucoup plus socialement acceptables et moins fréquents.
0: Parce que les gens qui vivent avec ça, avec ce syndrome-là, entre guillemets, contrôlent d'une certaine façon les tics.
3: Ils peuvent les contrôler. Mais le tic, c'est une production qui est non volontaire. C'est juste avant le tic, il y a une sensation prémonitoire qu'on appelle qui est très désagréable, qu'on doit satisfaire. C'est comme, par exemple, si moi j'ai envie d'éternuer, probablement que le petit instant avant que je fasse la chou, dans mon nez, ça va picoter, ça va me déranger, ça va être très, très dérangeant, cette sensation-là. Et le seul moyen que cette sensation-là se disperse, c'est d'éternuer. Donc, pour le tic, c'est un peu le même phénomène. La personne va ressentir une sensation dans son corps qui va être très désagréable et très dérangeante. Et la seule façon que cette sensation-là quitte, c'est de faire le tic. Donc, oui, les gens peuvent retenir les tics. Par contre, il faut comprendre que les gens qui retiennent les tics, ça leur demande un effort physique et mental très important. C'est des jeunes, par exemple, qui vont à l'école, qui retiennent leur tic toute la journée parce que ces enfants-là, on n'a pas bien sensibilisé l'environnement, les amis ne comprennent pas ce que c'est. Puis, tu sais, le petit enfant de 7, 8, 10 ans, il ne veut pas être l'ami bizarre qui fait des mouvements bizarres ou qui fait des sons bizarres. Fait qu'il retient ses tics toute la journée, mais ça lui demande un effort qui n'a aucun bon sens. Puis souvent, ces enfants-là, quand ils retiennent leur tic, dès qu'ils mettent le pied à la maison, et là, tout ce qu'ils ont retenu durant la journée va ressortir. Et là, c'est des crises de tic, c'est des épisodes explosifs, et c'est des crises qui peuvent durer jusqu'à 2-3 heures pour les parents et pour l'enfant.
0: Mm-hmm. Wow! Là, mais
3: c'est pas une vie pour personne.
0: Non. Puis ça peut ressembler à quoi, les tics? Bon, comme je disais tantôt, le plus connu et probablement le moins fréquent de la gang, c'est-à-dire de crier des injures à qui que ce soit, n'importe quand. Mais les autres, ça ressemble à quoi?
3: Bien, la plupart des tics, ça se développe toujours au niveau du visage en premier. Des clignements d'yeux, des mouvements de bouche, des petits raclements de gorge, un petit reniflement. Après ça s'étend dans le corps. Fait que certains mouvements de bras, des des contractions d'épaule. Ça peut être tellement plein de choses. Ça peut être des enfants qui font... je dis des enfants parce que souvent, les tics les plus intenses, ce sont des enfants, mais même chez certains adultes, notre porte-parole à la QST, Andréane Fortin, elle a des tics quand même très présents. Elle a un tic qui est de faire une espèce de petite gigue, là. Donc, tu sais, ça, c'est sûr que ça se remarque. Ça se camoufle pas. C'est très dérangeant dans son quotidien. Les enfants qui font des sauts de grenouille, ça peut être très, très variable. Oui,
0: Andréane, il y a toujours des sons. Aussi, là.
3: Mais comme... Ouais. Oui, elle fait un petit couinement, elle donne des bisous, elle crie Manon. Il y a toutes sortes de tics là, qu'elle a. Puis même pour chaque personne, ça va être différent. La personne va présenter un certain nombre de tics pendant une période de temps. Après ça, ce tic-là, oups, il va disparaître. Ça se peut que pendant un moment, il n'y en a pas du tout. Là, maintenant, oups, il y en a un qui apparaît. C'est très, très variable.
0: Eh bien, bon, Nathalie, les problèmes techniques.
3: C'est seulement 10 à 15 des gens qui vont présenter ce tic-là.
0: Malheureusement, Nathalie, le temps file, puis on a des petits problèmes de connexion. Là. Quelqu'un qui voudrait plus d'informations, parce que soit qu'il y en a dans son entourage, sa famille, puis tu sais, ils savent pas, on sait pas trop c'est quoi. Pour en apprendre plus, on va à quel endroit?
3: Le site de la QST, aqst.com.
0: Super, donc les gens qui ont des doutes ou qui veulent en apprendre plus parce qu'ils en côtoient dans le milieu de travail, par exemple, des trucs comme ça. Tu me donnais l'exemple hier d'un chirurgien qui a peur, il a zéro problème. Mais dès qu'il sort de la salle, c'est fall ball, c'est tic, tic, tic à côté. C'est un peu ça aussi.
3: Exact. Oui, c'est vraiment fascinant le monde de gens qui ont des tics.
0: Donc, aqst.ca.
3: .com,
0: parfait. Donc, merci beaucoup d'avoir été là, puis j'espère que ça a aidé plusieurs personnes à démystifier un peu ce syndrome-là qui est malheureusement, on l'a dit tantôt, pas très, très connu.
3: Merci.
0: Un plaisir, bye-bye. Nathalie Pétel qui est venue nous parler du syndrome de Gilles de la Tourette. Alors, on retrouve, j'espère que la connexion Internet sera bonne, mais on retrouve Jeanne dans son char.
4: Salut, oui, bien, je suis justement dans mon char pour que j'espère la connexion Internet. Écoute, je suis juste à côté d'une tour de cellulaire, en fait.
0: Ça va être popé. Hey, parle-nous de la veste... Attends, tu m'as gentiment fourni de superbes questions. Je vais y aller. C'est quoi un peu cette veste-là? D'où ça vient? C'est quoi la technologie? Puis comment ça fonctionne?
4: Vas-y. Oui. Alors, ça s'appelle des vestes vibrantes. Et puis bon, évidemment, moi, dans mon fil Facebook, comme je suis malentendante, c'est sûr que ça a popé. La première fois que j'en ai entendu parler, c'était le festival de Festivois de Trois-Rivières, l'hiver dernier. Et j'ai des amis sourds qui l'ont essayé, ils ont adoré ça. Alors, c'est sûr que... Alors, ce que c'est une veste. Donc, il y a des vibrations qui vont au rythme de la musique. Cette technologie-là, c'est pas nouveau. C'est surtout très avancé en France. En France, il y a des festivals où il y a des planchers vibrants. Et puis, dans les discothèques, dans les festivals, il y a des concerts où il y a un ballon que tu tiens et qui vibre selon la musique. Les vestes vibrantes, c'est une évolution de ce principe-là. C'est la même famille de technologies que les cellulaires qui vibrent, OK? Les manettes de jeux vidéo, puis les lunettes de réalité virtuelle. Alors, depuis à peu près une dizaine d'années, il y a des entreprises qui ont créé donc ces vestes-là. C'est des petits moteurs qui vibrent un peu partout sur le torse et parfois dans le dos. Et ces moteurs-là convertissent différentes composantes de la musique en vibrations qu'on peut ressentir. Alors, plus précisément, je vais lire mes feuilles parce que ce n'est pas une technologie que je connais, mais c'est que la musique est captée directement à partir de la console de son du spectacle. Là, il y a un logiciel qui analyse le signal audio et les différentes fréquences sont transformées en vibrations. Alors, et ensuite, ben, c'est envoyé à différents endroits de la veste. Ce que je trouve intéressant, je ne les ai jamais essayé, c'est que c'est pas juste toute la veste qui vibre, là, c'est que ça va selon le rythme de la musique. Donc, je trouve ça intéressant. Là.
0: C'est très intéressant. Puis, je me suis amusé à fouiller un peu sur Google. J'ai tapé « veste vibrante ». Quelque chose qui est très, très volumineux en espace. Là,
4: non, c'est ça. Tu
0: n'as pas besoin de traîner un trailer en arrière de toi pour traîner la technologie. Là.
4: Exact. C'est sûr que ça ne remplace pas l'ouïe. Ça ne remplace pas l'audition. C'est une porte sur la musique. Je te dirais que...

0: mais ça peut être encore plus intéressant quand il y a un interprète en langue des signes sur la scène. Parce que ça, je ne sais pas si tu as déjà vu ça, là, mais ça vole le show. Souvent, là, j'ai vu des vidéos là, sur YouTube aux États-Unis. J'ai moi-même assisté à des spectacles où il y avait une interprète en langue des signes qui signait et dansait au rythme de la musique. Fait que si tu ajoutes à ça une veste vibrante, waouh, ça doit être quelque chose. Là.
1: J'ai vu ça aussi. Puis normalement, on le sait, les interprètes, c'est quoi? C'est 10, 15, 20 minutes. Et ça change entre... Tu sais, il se change de la place. Mais moi, la pièce de théâtre que j'ai vue où il y avait de la musique aussi, ben c'est une heure et demie de temps. C'est une personne.
0: Oui.
1: La personne signait, je pense que c'est 3 ou 4 soirs par semaine pendant une heure et demie. Puis quand il y avait des moments de musique où il n'y avait pas de dialogue, pas de texte, ben là, tu sais, elle dansait un peu comme pour montrer que c'est de la musique, puis... J'ai tombé vraiment sur le cul, je vais me le permettre. Là. C'est impressionnant. Puis,
0: Très sensuel.
1: Tout à fait. Puis les gens qui ne savent pas que normalement un interprète, c'est 15-20 minutes ou à peu près.
0: Oui.
1: Ben, ils vont dire, c'est correct, elle a fait sa job. Non, on est un peu là. Elle vient de te faire une esprit de belle performance d'une heure et demie. Là.
0: Mm-hmm. Oh oui, non, c'est quelque chose. C'est impressionnant. Et puis là, ce que je trouve intéressant, donc, c'est qu'il y en a de plus en plus. Là, pour le moment, ils appellent ça des projets pilotes. OK? En général, donc, il y en a eu au Franco. Il y en a eu au festival. Il va en avoir, là, ça commence là, le Festival international de jazz de Montréal, le Festivois de Trois-Rivières. Et on m'a envoyé un courriel, Kim O'Clark, que tu connais très bien, m'a envoyé un courriel pour m'informer qu'il y a plusieurs festivals et événements musicaux au Québec qui vont accueillir la première, ça s'écrit SAAM, Station d'accueil et d'accessibilité mobile. Alors, ça c'est du 1er juillet, écoute, j'ai eu 5 dates, là, du 1er juillet au 7 novembre, Morin Heights, Montréal, Prévost, notamment, là. Et donc, c'est pas juste les gilets. Il y a un interprète en langue des signes, ça doit être incroyable, avec le CIVET, donc de Montréal, un technicien dédié, un espace d'accueil, et c'est gratuit, c'est offert gratuitement. D'ailleurs, toutes les vestes vibrantes sont toujours offertes gratuitement. Et puis, c'est aussi bon pour les personnes neuroatypiques. Les personnes du spectre de l'autisme, apparemment que c'est vraiment intéressant pour eux aussi. Fait qu'il y a vraiment une évolution là. C'est que comme quand on parle d'accessibilité, souvent c'est les personnes en fauteuil roulant, la langue des signes. Mais là, c'est un outil qui s'ajoute dans ça.
1: Je sais pas si tu auras la réponse à la question, mais là, c'est l'été, il y a des festivals qui embarquent dans tout ça, mais il y a aussi l'hiver. Au Québec, on a cette saison-là qui fait un peu, en tout cas. Mais est-ce que ce genre de veste-là pourrait fonctionner à l'intérieur dans une salle? Un, et deux, on sait qu'il y a plusieurs salles ou de plus en plus de salles qui ont des systèmes FM ou des systèmes de boucles, je ne sais pas trop exactement comment, boucles magnétiques. Est-ce que tout ça peut s'amalgamer, peut fonctionner ensemble, on va dire? Fait.
0: D'après moi, oui. Oui, je ne vois pas pourquoi pas. Mais même à l'extérieur, parce que mes amis, donc Jérôme et Wendy, que je salue de Trois-Rivières, ils en ont emprunté pour un festival d'hiver extérieur. Fait que je vois pas pourquoi ça fonctionnerait pas à l'intérieur. Absolument. Il faut juste que ce soit branché sur la console de son puis qu'il y ait le logiciel approprié.
1: Et ça fonctionne quoi par Bluetooth? Il y a un plug de brancher sur la console puis ça diffuse un peu en style Bluetooth.
0: Probablement.
1: Dans la veste, c'est ça? C'est
0: un peu ça. Exactement. Il n'y a pas de fil, là, c'est sûr. C'est sûr.
1: Je vois la console en arrière, puis le gars qui est en avant, première rangée. Je vois le grand fil qui passe au travers de la salle. Non.
0: Ce qui est intéressant, c'est que c'est prêté gratuitement. Je sais que le Festivois, faut réserver. Donc, si vous allez sur leur site web, il y a un formulaire. Donc, il y en a 2-3 par soir. Là, puis c'est pas toutes les scènes. Là, alors, faut vraiment s'informer à l'avance.

0: Puis, tu sais, on commence le festival d'été à Québec dans une dizaine de 15 jours à peu près. Je vais faire moi-même la vérification à savoir si, un, ils connaissent ça. Et si, oui. Deux, ils en offrent parce que à nulle part sur leur site Internet, c'est le genre d'information qui n'est pas divulguée.
1: Je pense pas. Oui, je pense pas.
0: Mais je vais m'informer.
1: C'est des projets pilotes, fait que ça va faire des petits.
0: Tout à fait. Puis, tu sais, oui, à la console, mais est-ce que ça peut fonctionner? C'est une question là, que tu n'as peut-être pas la réponse, mais tu sais, certains festivals là, qu'on pense, c'est, des fois, c'est 50, 60, 70 000 personnes.
1: Oui.
0: Faut peut-être faire attention au niveau de l'interférence puis tout ça, s'il y a beaucoup de monde à l'extérieur. Versus, tu sais, les salles intérieures, c'est 1 000, 1 500, peut-être 2 000 personnes. Ça va peut-être mieux à l'intérieur qu'à l'extérieur, mais
1: je pense pas que c'est un obstacle. Honnêtement, je pense pas que c'est un obstacle. Je sais qu'en Europe, c'est très populaire. C'est très populaire.
0: Eh bien, on va...
1: Donc, ils testent là, pour voir si... mais faut le faire connaître. Si les gens savent pas que ça existe, ben ils vont rester chez eux. Là, tu sais.
0: Tout à fait.
1: Pour les personnes malentendantes, je suis pas certaine, mais pour les personnes qui sont complètement sourdes et qui s'expriment en langue des signes, d'après moi, ça doit être fantastique.
0: C'est peu connu actuellement, mais est-ce que la communauté sourde, que ce soit LSQ ou lecture labiale, est-ce que ces gens-là connaissent cette technologie-là?
1: Bien, les membres d'Audition Québec sont informés parce que les membres reçoivent exclusivement une infolettre tous les lundis matins qui s'appelle Sourdine Actualité et j'en ai parlé la semaine passée et je vais en parler cette semaine aussi. Donc, je te dirais. Puis, j'ai vu passer ça aussi sur les sites des festivals. Il y a des groupes Facebook de personnes sourdes et l'information circule, c'est sûr. C'est un petit monde. Hein?
0: Ben, c'est ça. C'est une excellente nouvelle. Hey! Je te laisse aller profiter du soleil. Je ne sais pas quelle température qu'il fait à Ottawa Gatineau. Là,
1: écoute, mais, 25 degrés, c'est mon style.
0: Bon, ben, va profiter du beau temps et du soleil, puis on se reparle dans quelques semaines.
1: C'est bon.
0: Bye-bye, Jeanne. Bye. C'était Jeanne Chakit qui était là pour nous parler de veste vibrante. Ma foi, ça a l'air d'une technologie vraiment intéressante. Donc, ça sera à vérifier, un. Puis, je vous invite à communiquer avec vos festivals un peu dans différentes régions du Québec pour voir si, un, ils connaissent ça, puis deux, est-ce que ça intéresse ces gens-là. Donc, malheureusement pour moi et pour vous, c'est la fin de cette émission. On va se retrouver la semaine prochaine pour une autre émission avec d'autres beaux sujets. Je vous invite à bien profiter des dernières heures de congé que vous avez. Désolé, il y en a qui n'aiment pas ça se faire dire que malheureusement, le congé se termine. Mais soyez assurés que la semaine prochaine, mercredi prochain, le 1er juillet, nous serons ici en Londres avec vous pour le Festival du déménagement au Québec. Bye-bye, bonne semaine, on se reparle la semaine prochaine.
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8: Je vous le recommande grandement. C'est un grand roman que j'ai adoré.
9: J'ai beaucoup aimé l'originalité de la thématique. Ça fait du bien. Ça fait un petit vent de fraîcheur de lire là-dessus.
10: Un 5 étoiles.
9: Oh, oui, moi, j'ai clenché ça en deux jours. Là.
11: Même si je l'ai lu deux fois, la troisième, j'ai encore le goût de voir des images. Donc, c'est dire, c'est un très, très, très beau livre.
10: Toujours aussi excellent.
8: Oui, très, très bonne lecture.
10: C'est un de tes coups de cœur. Hein?
12: Oui, c'est un coup de cœur. C'est vraiment un beau roman.
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10: Bien le bonjour tout le monde, ici René Cocho. Sachez que de vous savoir à l'écoute de cette émission littéraire est une source de bonheur constamment renouvelée. Voici ce que nous vous avons réservé pour cette semaine. Une entrevue avec José Mongeau concernant son roman Le cabaret de la folle ville, tome 2, L'insolente, paru chez Urtubise. Suzanne Pouliot parle du recueil « À l'orée des mots » publié par la Société nationale de l'Estrie. Hélène Lépine lit des extraits de son recueil de poésie « Le cœur en joue » paru aux éditions de La Pleine Lune. Christina Gauthier-Landry en fait autant concernant son recueil « Kaléidoscope mon cœur » publié aux éditions du Montréal. Venise Landry, tu commentes quel roman cette semaine?
14: Je parle de « Versant de Sora », un livre plein de surprises de Caroline Leblond. C'est XYZ dans la collection Devenir.
10: Marthe Saint-Laurent, de quel livre as-tu choisi de nous parler?
15: Je parlerai d'une cinquième saison de Nicole Bordelot, publiée aux éditions Édito.
10: Karine Morin, tu nous présentes un roman d'une primo-romancière.
16: J'ai choisi de vous parler du roman Implosion de Laurence Florisca-Rivard, publié aux éditions Héliotrope.
10: Vincent Barbé, notre correspondant en Suisse, tu as choisi quel livre?
17: Cette semaine, à l'émission, je vous parle d'un livre qui s'appelle « Le prix à payer à la recherche d'enfants juifs en Pologne après la guerre », écrit par Anna Biconte, publié aux éditions Noir sur Blanc.
10: Et Sophie Dorval, la série manga dont tu vas nous parler est laquelle?
18: Il s'agit de la série en deux tomes de « Demantia 21 » de Kago Shintaro aux éditions Hubert.
10: Bienvenue à votre rendez-vous littéraire, le Cochocho.

0: Le nouveau groupe Expression, affilié à l'Association des auteurs et auteurs de l'Estrie, a procédé récemment au lancement de son recueil « À l'orée des mots ». Ce livre, publié par la Société nationale de l'Estrie, réunit les textes de Suzanne Pouliot, Anne-Marie Robert, Stéphane Côté, Louise Beaulieu, Suzanne Thibault, Solange Turmel et Jean-Pierre Campron. Suzanne Pouliot nous parle du travail qui a mené à la création de ce recueil collectif.
1: C'est un groupe de 7 membres, auteurs, autrices, qui écrivent depuis mars 2023 et dont les textes paraissent... on écrit une fois par mois. Et puis là, on a fait une sélection de 4 textes qu'on a écrits entre mars 2023 et septembre 2025. Et il n'y a pas un fil conducteur, sinon le titre, à l'orée des mots, c'est toujours comment l'écriture, finalement, nous invite à écrire, à partager également nos textes, nos âmes, notre sensibilité, notre imaginaire, les images que l'écriture fait surgir également, parce qu'il y en a plusieurs, le partage que ça engendre également, parce qu'il y a des textes qui sont amusants, d'autres qui sont plus sérieux, d'autres qui sont des hommages à des être aimé. D'autres, ils sont des rêves, des expériences, des récits de voyage, etc. Alors, c'est varié. Et puis, vous en trouverez 28 textes, puisqu'on est 7 fois 4, 28. Et c'est la Société nationale de l'Estrie qui est notre éditeur et qui a fait un travail magnifique. Et une graphiste également. Et l'œuvre qui apparaît en page des couvertures est une aquarelle de Anne-Marie Robert. Tous les mois, on choisit un thème qui est voté parmi 3 thèmes qui sont proposés. Et puis, on se retrouve donc le jeudi, le dernier jeudi de chaque mois, et à tour de rôle, on lit le texte qui a été produit pendant ce mois-là. Parfois, c'est un poème, parfois, c'est un récit, parfois, c'est un souvenir, parfois, c'est un rêve. C'est très, très varié. Généralement, c'est un texte que tout le monde reçoit. Hein? Tout le monde reçoit les textes des autres. Il est lu à haute voix, celui ou celle qui prend la parole. Et ensuite, on réagit au texte. On sourit, ça nous rappelle des souvenirs. On trouve ça extraordinaire qu'on n'ait pas eu cette idée-là. On fait des suggestions. Parfois, on trouve peut-être que le titre n'est pas approprié. On fait d'autres suggestions. Mais ensuite, on garde le texte pour le mois, pendant tout le mois. Et si on a des choses à écrire, on le fait dans les marges. C'est généralement un texte de 2 pages. Et on le remet ensuite à l'auteur. Si l'auteur, l'autrice veut faire des corrections, des modifications, il y a des propositions qui sont faites, des suggestions, mais il n'y a rien qui est obligatoire. C'est pas un concours. Il n'y a pas d'évaluation formative, sommative de cet ordre-là. C'est de partager le plaisir d'écrire. C'est des textes qui ont été vécus, sentis, qui viennent finalement de l'auteur et de l'autrice et qui permettent un partage à partir d'une thématique. Comment un même thème, prenons le voyage, peut être reçu? Ça peut être voyage dans l'histoire, ça peut être voyage scolaire, ça peut être voyage amoureux, ça peut être tellement, tellement varié. Et c'est ça le plaisir de nos rencontres, c'est la surprise. On sait jamais ce que l'auteur ou l'autrice a écrit. Et donc, ça fait plaisir vraiment d'avoir ces échanges-là et de voir comment c'est infini. Nous sommes tous porteurs d'un imaginaire qui est riche, qui est dense, qui s'est nourri à plein de choses. Et en même temps, on aime la langue et on aime écrire, on aime les mots, on aime la juxtaposition de mots les uns aux autres, les images que ça fait surgir. Alors voilà.
2: Ici Venise Landry. Cette semaine, je vais vous parler de Versant de Sora, un livre plein de surprises de Caroline Leblond, c'est XYZ dans la collection Devenir.

0: La ville de Venise est unique au monde, tout comme Venise-Landry.
1: Bien le bonjour, Venise-Landry.
2: Bonjour, René.
1: Venise, on va découvrir une nouvelle venue parce qu'elle a publié aux éditions XYZ dans la collection Devenir son tout premier roman. Il a pour titre Versant de Sora et cet auteur, c'est Caroline Leblond. Alors, tu vas plonger dans cette proposition de cette primo-romancière où il est question d'une relation toxique avec un homme infidèle. Alors, j'ai hâte de t'entendre, un, parler de l'histoire et deux, de cette plume qui nous est révélée par les éditions XYZ.
2: Oui, justement, la plume, c'est vrai. Je pourrais commencer par la plume parce que c'est tellement bien écrit. Tu sais, c'est la première phrase qui nous vient, là. C'est donc bien écrit. Après ça, il faut plus préciser. Mais disons que, sur le coup, là, c'est une des premières phrases qui m'est venue à l'esprit. C'est un beau style. Et son livre, elle a divisé son livre en Sora. C'est le titre de plusieurs chapitres, Sora. Mm-hmm. Et d'autres chapitres qui parsèment le roman, c'est Nora. Et Nora et Sora, c'est la même personne.
1: Ah, d'accord.
2: Parce que Sora, c'est elle qui naît des entrailles de sa mère puis qui se forge un caractère bien à elle. Mais il y a Nora qui est un personnage qui est elle-même, oui, mais son dédoublement d'elle, elle est fabulée par son copain, son mari même, qui devient son mari, s'appelle Damien, c'est un Français. Elle le rencontre d'ailleurs à Paris. Mais lui, on dirait qu'en voyage, des fois, on voit pas tous les défauts d'une personne. Je sais pas, mais en tout cas, Sora n'a pas vu comment c'était un être. C'est un comédien, mais malheureusement, pas seulement sous la caméra.
1: Ah.
2: C'est un comédien dans la vie aussi, c'est-à-dire qu'il leurre Sora, qui va appeler Nora à un moment donné, il va lui dire « ça te convient mieux, Nora ». C'est un prénom qui te convient beaucoup mieux que Sora.
1: Okay.
2: J'étais tellement frappée par ça qu'à un moment donné, j'ai mon compagnon avec moi, c'est Marcy.
1: Oui.
2: Pour ceux qui ne le savent pas, c'est ça. Et je lui dis, il y a deux noms, puis je lui raconte ce que je viens de dire, qu'elle a deux noms. Et il dit, Sora tout et Nora rien. Ben, c'était pas mal, ça. Il a pas lu le livre, mais c'est ça. Nora, il lui laissera rien. Damien, il lui laissera même pas une caractéristique de son individualité. Il va la modeler à son goût. Et elle va se laisser faire. Cette passivité-là de Nora, parce qu'à un moment donné, quand on lit Nora, on est sûr que là, on a affaire à la femme complètement dédoublée et subjuguée par Damien. Elle devient ultra passive. Quand on a affaire à Sora, ben là, on plonge dans qui elle était avant. Alors, tout ça fait qu'on voyage beaucoup d'une personne à l'autre. Au lieu d'un pays à l'autre, ben c'est un peu deux pays différents, là, Sora et Nora.
1: Mm-hmm.
2: Alors, c'est une manière assez originale de présenter, comme tu disais, une relation toxique, parce que Damien, il la trompe allègrement. Et ce qui est un peu énervant dans ses tromperies, ses tricheries, c'est qu'il se donne même pas la peine des camouflés.
1: Ah, d'accord.
2: Il s'expose pas, on va pas aller jusqu'à s'exposer comme si il faisait un film devant sa femme, non. Mais les indices que, tu sais, avec son petit pied à terre, absolument nécessaire à Montréal, parce que qu'est-ce que vous voulez, il est un comédien, puis une vedette, ça doit avoir tous les privilèges, c'est comme ça qu'il gagne sa vie. Ah oui, puis en parlant de gagner la vie, ben c'est pas Nora, Sora, c'est pas elle qui va se faire nourrir, c'est lui qui va aller pas mal aller chercher tout ce qu'il peut chez elle.
1: Ouais.
2: Alors, pour ceux qui aiment aller à fond dans une relation toxique, puis pas être démoli, moi j'étais pas démoli après, j'étais plus consciente de qu'est-ce que c'est la manipulation, parce que les fils, c'est cousu de fils, de jalousie, d'envie, de bourreau, parce que on peut dire que Sora Nora, elle est une victime. Ça, il s'en a pas douté. Ah oui, la troisième partie, parce que me semble, je vous ai, je sais pas si j'ai dit qu'il y avait trois parties, les Sora, les Nora, et il y a aussi Chant. Et moi, à chaque fois que je frappais sur un chapitre qui s'appelait Chant, c'était comme très stylé. Et moi, je me perdais un peu. J'avais déjà tout mon petit change pour suivre Sora et Nora. Et Chant, je l'ai lu, mais ça me collait pas. Je tenais quand même à le dire parce que il y a trois parties au roman. Je sais pas, pour ne pas parler d'une des parties. Alors, j'en parle.
1: D'accord. Donc, ça sème un peu la confusion, mais en bout de ligne?
2: Ben, en bout de ligne, on peut admirer la forme, le style. C'est pas parce que moi, j'ai pas apprécié. Peut-être qu'il y en a qui vont adorer. Ça va être peut-être ce qu'ils vont préférer. Ouais. Alors, moi, je me dis, il y a beaucoup une question de goût aussi. Hein?
1: Oh, oui, tout à fait. Et je m'en voudrais, Venise, de ne pas souligner la page couverture de ce livre versant de Sora. C'est une illustration magnifique. Je pense que les éditions XYZ ont frappé dans le mille avec cette magnifique illustration.
2: Ah, oh, très belle! C'est magnifique! C'est puis on voit bien les deux, la Nora et la Sora. La Nora, je la vois comme celle, ce qui est toute comme un brouillard. Oui. C'est comme fantomatique un peu. Nora n'existe pas, en fait. Nora, c'est la Sora idéalisée de son copain, là.
1: Ben d'accord. Ben merci beaucoup, Venise, donc, de nous avoir parlé de ce tout premier roman de Caroline Leblon, qui a pour titre Versant de Sora. Et c'est publié aux éditions XYZ dans la collection Devenir. Merci beaucoup.
2: Ça fait plaisir.
3: Bonjour, docteur.

Bonjour, ici José Mongeau. Dans quelques minutes, je m'entretiendrai avec René Cochot sur mon dernier roman, Le cabaret de la Folleville, le tome 2, L'insolente, qui est paru dernièrement aux éditions Urtubise.

0: Le second tome de la série historique Le cabaret de la folle ville de l'auteur José Mongeau est maintenant en librairie. À quelle joie et quelle peine s'expose une femme qui entend vivre, selon ses propres termes, à la fin du 17e siècle en Nouvelle-France? C'est la question à laquelle répond José Mongeau dans cette saga. Après toutes ces années à tenir à bout de bras son auberge, l'énergique Anne Lamarque aurait bien le droit de savourer un peu le fruit de ses efforts, mais elle devra plutôt en découdre avec un mari fainéant, une succession de drames cruels et un curé zélé qui s'est juré de lui pourrir l'existence. L'insolente, la suite et la fin de cette fresque, exemplaire sur la vie d'une femme libre au premier temps de la colonie, c'est ce que dit André Gagnon, le directeur littéraire et éditeur de José chez Urtubise, et je partage ce point de vue de ton éditeur. Bonjour, José.
1: Bonjour.
0: José, on s'était déjà rencontrés à l'occasion du tout premier tome de cette duologie. Et je vais te citer ici, à la toute fin, dans tes remerciements, tu dis « Anne a habité mes jours, mais également mes nuits. Elle s'insinuait tant dans mes rêves que dans mes demi-sommeils pour me raconter sa vie, ses états d'âme, ses joies et ses peines. Dès que j'avais conscience, je notais dans un cahier que je gardais toujours sur ma table de chevet tout ce qu'elle m'avait dit avant que ses paroles ne s'évaporent comme la brume au petit matin. » Ça, c'est quelqu'un qui habite longtemps l'autrice, n'est-ce pas?
1: Oui, l'écriture a duré 4 ans.
0: Ouais.
1: 4 ans de recherche, 4 ans d'écriture. Ça fait qu'effectivement, elle habitait toutes mes pensées. Et surtout la nuit, c'est fou. On dirait que le cerveau travaille quand même la nuit, même si on n'en a pas conscience.
0: Bon, et tu arrivais quand même à dormir?
1: À dormir, hein? Oui, ouais. Oui, j'arrivais. Quand je n'avais pas mon petit carnet à côté de mon lit, c'est là que j'arrivais pas à dormir parce que j'essayais de me répéter en boucle soit la belle phrase que je venais de trouver ou l'idée, ouais, que j'avais développée. Mm-hmm. Alors là, en répétant en boucle, c'est sûr que je dormais pas jusqu'à la fin. Alors l'idée du carnet sur le bord du lit me permettait de dormir après que ce soit écrit.
0: Ouais, parce qu'on s'en veut, si on a une phrase qui nous vient en tête, on se dit « mon Dieu que c'est beau », puis après, c'était quoi déjà que je voulais dire, puis ça nous échappe. Le carnet, ça évite ça.
1: Ouais.
0: Bon, rappelle-nous qui est cette Anne, ce personnage principal du cabaret de la folle ville.
1: Anne Lamarque, c'est une personne qui a réellement existé au 17e siècle. C'est un peu mon fond de commerce. Je vais chercher dans les archives un personnage qui a existé afin de le faire revivre. Comme je disais en boutade à mon lancement, j'ai tellement pas d'imagination qu'il faut que j'aille prendre dans les archives quelqu'un qui a déjà existé. Il arrive avec une vie, des intrigues. Ouais, ouais. Bref, le plan est tout écrit.
0: Mais il faut quand même enrober tout ça d'une fiction.
1: Oui, bien sûr, parce qu'on ne sait pas tout de ces gens-là. Il y a des éléments qu'on peut retrouver dans les archives. Dans le cas d'Anne, elle est arrivée ici à l'âge de 14 ans avec son frère. Ça, c'est dans le tome 1. Et avec son frère, toujours, elle se retrouve à Montréal où elle se marie avec un garçon qui est un peu taciturne. Pas compliqué, mais qui ne parle pas beaucoup puis qui n'est pas très entreprenant, disons. Et au fil du temps, elle se retrouve à qu'un jeune homme lui fait la cour, qu'elle résiste, mais après une année de résistance, elle acquiesce et puis ça devient son premier amant. Dans le deuxième tome, on retrouve encore Anne, son mari et son amant qui habitent ensemble.
0: Oui, ça, c'est particulier, ça.
1: Oui. Et pour éviter les médisances, ben, l'amant, il passe pour un pensionnaire. Et c'est assez fréquent en Nouvelle-France qu'on habite avec des gens. Ça peut être des gens de la famille, ça peut être un engagé, ça peut être, si on a des sous, des serviteurs. Mmh. Donc, lui, il passe pour un pensionnaire. Mais bon, ça ne dure pas longtemps. Là. À un moment donné, les gens finissent par s'en rendre compte.
0: Ben oui, on n'est pas naïf quand même.
1: Oh, c'est ça, voilà. Et puis, la machine à rumeurs, ben c'est... Comme je le disais dans mon livre, il n'y a pas beaucoup de distractions à Montréal. Alors, les rumeurs et savoir qu'est-ce qui se passe chez le voisin, ça remplace bien des spectacles au théâtre qu'il n'y a pas là, à cette époque-là.
0: Bon. Et rappelle-nous, qu'est-ce qui fait qu'elle est devenue propriétaire d'une auberge?
1: Alors, elle avait... Dans le premier tome, je l'avais fait servante dans une auberge à Québec. Puis le tourbillon de vie qu'il y a dans une auberge, dans un cabaret. C'est très enlevant, tu sais, il se passe plein de choses. Les gens rient, les gens boivent, les gens mangent. Et là, elle se retrouve à Montréal avec un mari taciturne un peu, beaucoup. Ses enfants, elle trouve la vie un peu moche, un peu plate. Fait qu'elle se dit, peut-être que si j'ouvrais un cabaret ici, et puis à ce moment-là, ouvrir un cabaret, c'est on l'ouvre dans sa maison. Les tâches d'un aubergiste ou d'un cabaretier, ce sont cuisiner et servir. C'est souvent les tâches des femmes, ces trucs-là. Donc, pour elle, c'était juste en faire un peu plus que d'habitude pour pouvoir servir son monde. Donc, elle s'est retrouvée à ouvrir son cabaret pour pouvoir retrouver l'animation qu'on retrouve là, dans un cabaret. Là, tout le bruit, les gens, les rires. Bon, ça vient aussi avec les querelles, les engueulades et les gens qui ont trop bu. Mais ça fait partie de l'animation aussi de la place.
0: Évidemment, le fait que ce soit une femme qui dirige un cabaret, ça peut en déranger certains. Ce qui peut s'y passer aussi peut être dérangeant. Et là, entre en ligne de compte les connaissances politiques que les gens peuvent avoir. Parce que dans le cas de Anne, ce qui fait qu'elle réussit finalement à obtenir son cabaret, c'est qu'elle a quand même des atomes crochus avec le gouverneur.
1: Ouais, en fait, elle est allée chercher les appuis dont elle avait besoin parce que normalement, pour ouvrir un cabaret, qu'on soit homme ou femme, ça prend un certificat de moralité du curé, ce qu'elle n'était pas sûre d'avoir étant donné sa vie mouvementée avec ses amants. Alors, en allant chercher des appuis auprès du gouverneur Perrault, elle a pu avoir son permis pour ouvrir son cabaret.
0: Bon, revenons un peu sur le personnage qu'est Anne, parce qu'elle n'est pas que cabaretière, elle est également herboriste. Et là, je vais te citer ici en page 117. Anne se leva tôt, alluma le feu, mit l'eau à chauffer et se prépara sa décoction contre les enfants surprises, comme elle l'appelait. Ça faisait 3 jours qu'elle buvait sa médecine 2 fois par jour, mais le sang ne revenait pas. Pourtant, elle persévérait. Donc, il y avait vraiment des concoctions qui existaient ou qui laissaient entrevoir qu'on pouvait mettre fin à une grossesse.
1: Oui, il n'y avait rien de scientifique dans le sens où des fois ça marche, des fois ça marche pas. Mm-hmm. On espère toujours que ça marche, mais oui, il y a toujours des femmes qui se sont intéressées aux herbes et puis qui ont tenté, même si c'était pas quelque chose qui était permis, et puis ni par le clergé, ni par la médecine en général, mais des femmes qui essayaient de se débarrasser d'un fruit qui n'était pas attendu, espéré, disons.
0: Bon, autre chose qui m'a frappé, en page 121, on peut lire « Il semble qu'un père ne peut pas déshériter ses enfants. »
1: Semble-t-il qu'en France, les parents ne peuvent pas déshériter leurs enfants. Fait qu'en ce sens-là, ce que j'écris là, c'est parce que ses parents étaient décédés en Europe. Et que son frère avait dit « Vous avez droit à rien parce que ça fait longtemps que vous êtes parti, donc ça fait longtemps que vous êtes orphelin. » C'était comme peut-être une menace, là, tu sais, parce que la loi interdisait de déshériter des enfants.
0: En page 154, là, on va parler de ce fameux mari que j'ai appris à détester. Je vais être très honnête, là, vraiment, c'est pas un personnage que j'ai trouvé fort sympathique. Discussion entre Marie, la belle-sœur de Charles, Charles le mari de Anne. « Je me sens aucune responsabilité dans l'échec de ton mariage. Et quand tu affirmes qu'elle ne t'a jamais aimé, tu te trompes. Elle fait des efforts. Et malgré l'énergie qu'elle mettait dans ce cabaret, elle n'a jamais négligé ni ses enfants ni son ménage. Mais toi, qu'as-tu fait pour elle? L'as-tu soutenue dans ses affaires? As-tu travaillé de concert avec elle? As-tu contribué à ce qu'elle soit heureuse? Non, tu as toujours été un poids. » Pas étonnant qu'elle ait cherché appui auprès d'Amédée, Amédée étant son amant. Autrement dit, il se plaint beaucoup, mais c'est jamais de sa faute.
1: Exact. Mais on sait au fur et à mesure, puis on l'a appris un peu dans le tome 1, qu'il est arrivé ici, lui, il avait 12 ans, avec son père et son frère, qui lui en avait peut-être 17 ou 18. et que son père l'amenait ici un peu pour le renforcer. Il trouvait que le jeune Charles était dans les jupes de sa mère et puis que qu'il était timoré, puis que bon. Alors il s'est dit, on va l'amener en Nouvelle-France et puis ça va renforcer son caractère et puis il va devenir un homme. C'est pas ça qui est arrivé. Alors quand le père est retourné en France, ben il a décidé de laisser son enfant ici. Alors, toute sa vie, il s'est senti comme abandonné. Abandonné par sa mère, même si c'était pas elle qui l'avait abandonné. Abandonné par son père. Mm-hmm. Après ça, en arrivant ici, quand son frère est décédé, il aurait voulu épouser sa veuve. Puis finalement, elle a décidé de choisir un autre jeune, aussi jeune que lui, mais pas lui. Alors, il s'est toujours senti abandonné. Alors, c'est sûr que son caractère, c'est un caractère de quelqu'un que c'est jamais de sa faute.
0: Ouais. Ben, ça ressort beaucoup. Lorsqu'elle renversa la boîte, les pièces tintèrent en se dispersant sur le lit. Elle se mit à les rassembler et à les compter. Elle possédait en tout et pour tout 56 livres, 12 sols et 5 deniers. Bon, là, j'ai de la difficulté à savoir. Est-ce que c'est beaucoup? Est-ce que c'est pas beaucoup? Ça représente quoi, là?
1: C'est l'équivalent à peu près. Bon, en 80, c'est peut-être un peu moins que ça, mais dans les années 1660, là, entre 50 puis 75 livres, c'était le salaire annuel d'un artisan.
0: OK. Ça nous donne une bonne idée. Bon, parlons maintenant de cette fille qui est choisie comme marraine. Une marraine à 12 ans. Ça, j'avoue que ça m'a un peu surpris. C'était de bas d'un lois à l'époque?
1: Bien, ça arrivait. Ça pouvait souvent être un frère ou une sœur aînée, mais ça pouvait aussi être... un jeune qui est pris dans la bonne société, comme dans son cas à elle, où c'était la fille du gouverneur Perrault.
0: Donc, il n'y a rien d'anormal là-dedans. Là.
1: Non.
0: Et José, j'aimerais, en terminant cette entrevue à propos donc de ce tome 2, L'insolente, le cabaret de la folle ville, que tu commentes un peu cet extrait que j'ai choisi, qu'on retrouve dans Le Grimoire de Anne. Et dans 350 ans peut-être, quand le monde sera prêt à comprendre que les savoirs des femmes sont aussi importants que ceux des hommes, elles pourront briser les murs, la connaissance pourra respirer au grand jour et je vivrai à nouveau.
1: J'ai des frissons, mais c'est moi qui ai écrit ça.
0: Ben oui!
1: Que dire par rapport à ça? Les gens disent « Ah, c'est une féministe! » Mm-hmm. Des femmes qui voulaient se prendre en main, il y en a eu de toute époque. Au 14e siècle, par exemple, il y avait des béguines, plus dans les Pays-Bas, là, en Flandre. Mm-hmm. Et ça, c'est des femmes qui ne voulaient pas entrer en religion, mais qui ne voulaient pas se marier non plus. Elles se réunissaient en communauté pour pouvoir vivre ensemble. Parce que c'est sûr que vivre seul, qu'on soit homme ou femme, c'est difficile. À cette époque-là, le Moyen-Âge ou l'Ancien Régime, c'est faut être en groupe pour se suffire. Il faut avoir une grosse famille pour que les enfants nous aident. Alors, les femmes devaient aussi travailler pour pouvoir subvenir aux besoins de la famille. Mais des femmes qui avaient quand même, comme Anne, une force de caractère telle, il y en avait. On pourrait dire, même si ça serait un gros anachronisme, que Anne était féministe, mais disons que c'était une femme qui voulait se prendre en main. Le fait qu'elle sache lire et écrire, c'était un atout, parce qu'à l'époque, il y a peu de gens qui savaient lire et écrire. Le fait qu'elle possédait un livre, juste un, mais ce livre-là, il était précieux pour elle. Mm-hmm. En plus, ça lui a permis de se découvrir une habileté à préparer des remèdes pour ses enfants, pour... Alors, mais c'est ça que le curé Bigot trouvait que c'était pas, les femmes n'avaient pas à se mêler de ça. C'était, la médecine, c'est une histoire d'hommes. Mais les femmes se sont toujours, peut-être parce qu'elles soignaient la famille, se sont toujours intéressées à ces remèdes-là, ces remèdes maison, des remèdes de bonne femme, qu'on disait.
0: Voilà. Ben, José, bonjour, ça a été un plaisir donc de te recevoir en entrevue, surtout de lire donc ce deuxième tome de cette duologie Le cabaret de la folle ville et le tome 2 qui vient d'arriver en librairie à port-titre L'insolente. Merci beaucoup et c'est publié chez Urtubise.
1: Merci, c'est moi qui te remercie.

Bonjour, je m'appelle Christina Gauthier-Landry et je vais vous lire un extrait de mon plus récent recueil de poésie qui se nomme « Kaléidoscope mon cœur » paru chez Boréal. Ce que la beauté n'est pas. La beauté n'est pas un tutoriel. C'est plutôt le menton mouillé en mangeant du melon d'eau, les yeux fermés. La beauté n'est pas un compliment. C'est sourire parce qu'on sait ce qu'on est. Et ce qu'on est n'est pas parfait, mais c'est assez. La beauté, c'est la larme qui roule sur ta joue et dit « Es-tu sûr que c'est assez? » « Oui. » La beauté, c'est porter un chandail mou, des plis partout où cacher tes secrets. C'est se haïr puis s'aimer encore, rire et prendre des vacances du miroir. La beauté, c'est ta main dans la mienne, ton nom murmuré dans le

Ici Marthe Saint-Laurent. Dans quelques instants, je vous parlerai du livre Une cinquième saison de Nicole Bordelot, publié aux éditions Édito.

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11: Ici René Cochot, bienvenue à cette deuxième heure de votre rendez-vous littéraire. Au cours de cette seconde partie d'émission, vous aurez l'occasion d'entendre Hélène Lépine lire des extraits de son recueil de poésie « Le cœur en joue » paru aux éditions de La Pleine Lune. Marthe Saint-Laurent, tu as choisi de commenter quel livre?
12: Je parlerai d'une cinquième saison de Nicole Bordelot, publiée aux éditions Édito.
11: Karine Morin, quelle est ta sélection?
13: J'ai choisi de vous parler du roman « Implosion » de Laurence Florisca-Rivard, publié aux éditions Héliotrope.
11: Vincent Barbé, notre correspondant en Suisse, tu as choisi de nous parler de quel livre?
14: Je vous parle d'un livre qui s'appelle « Le prix à payer à la recherche d'enfants juifs en Pologne après la guerre », écrit par Anna Bikont, publié aux éditions Noir sur Blanc.
11: Et Sophie Dorval, c'est d'une série manga dont tu vas nous parler.
15: Il s'agit de la série en deux tomes de Demantia 21 de Kago Shintaro aux éditions Hubert.
11: Bienvenue à cette deuxième heure de votre rendez-vous littéraire, le Cochocho.

0: On dit de Marthe Saint-Laurent qu'elle est de bons conseils. En matière de littérature, assurément.
1: Bien le bonjour, Marthe Saint-Laurent.
2: Bonjour, René. Ça va bien?
1: Ça va bien. Et toi?
2: Très bien, merci.
1: Marthe, le livre dont tu vas nous parler a pour titre Une cinquième saison. C'est de Nicole Bordelot. Alors, de quoi parle Nicole Bordelot dans Une cinquième saison?
2: Une cinquième saison, je vais dire un petit peu plus tard ce que c'est. Je vais te parler un petit peu de Nicole Bordelot. Elle a 68 ans. Elle est maître yoga. Bon, je sais qu'il y a bien des gens qui la connaissent, mais quand même, professeure de méditation depuis plus de 30 ans, conférencière. Elle a écrit une quinzaine d'ouvrages qui sont tous devenus des best-sellers, dont L'art de se réinventer. Et j'en avais parlé à ton émission, René, avec le coffret qui l'accompagne. Bon, revenir au monde, tout passe, guérison intérieure. Alors, on est dans le bien-être, le mieux-être. Ce que j'ai trouvé vraiment intéressant, en fait, dans le visuel du livre, c'est qu'on retrouve le même bleu, tu sais, qu'il y avait pour L'art de se réinventer, qui est un bleu clair, mais pas bleu ciel. Moi, j'adore cette couleur-là et ça me touche. Donc, on l'a sur la couverture. On l'a aussi à l'intérieur, dans les pages. Sur le plan de l'apparence, il est superbe. Donc, on retrouve ce bleu-là qui caractérise vraiment Nicole Bordelot. Je vais te dire la définition qu'elle donne à la cinquième saison. Elle dit « Elle ne survient ni à un temps précis, ni à un âge déterminé. Ce n'est ni un printemps, ni un hiver, mais un jalon initiatique entre ce qui n'a plus raison d'être et ce qui n'est pas encore. Cette saison suspendue dans les sagesses anciennes porte le nom symbolique de cinquième saison. » Et on apprend qu'elle a quand même vécu cette cinquième saison de l'automne 2023 à l'été 2024. Moi, j'ai adoré ce livre-là, René, parce que j'ai compris un peu ce que je vivais depuis le printemps dernier. C'est-à-dire, on est dans un espace-temps qu'elle dit suspendu, c'est-à-dire comme ce qu'on faisait avant n'a plus tellement de sens. On a envie de créer autre chose, mais on ne sait pas quoi. Donc, il s'agit du vide, le fameux vide que personne veut vivre, que personne veut rencontrer, que personne veut traverser. Et avec ce livre-là, Nicole continue à ouvrir cette porte sur son intériorité, sa fragilité, sa sensibilité. Il y a aussi de très, très grands questionnements. En fait, ce sont des notes qu'elle a prises. Elle avait commencé à écrire, à travailler sur un ouvrage. Et puis, un matin, elle s'est levée, puis elle n'arrivait plus à travailler sur cet ouvrage-là. Donc, elle perdait un peu son temps dans son bureau. Elle tournait un peu en rond. Et puis, à un moment donné, elle s'est aperçue que, c'est pas ça qu'elle avait envie de faire. Elle avait envie simplement de prendre des notes et d'écrire. Et en fait, ce sont ces notes-là qui donnent ce livre-là. Donc, le projet qu'elle avait à cette époque-là n'avait plus de sens pour elle. On parle de temps qui passe, on parle de l'âge, on parle évidemment du vide, le vide qu'on veut pas, le vide qui ressemble à rien, où on perd nos repères. En fait, ce qu'on faisait avant nous tente plus, on trouve plus le sens qu'on trouvait à nos disciplines, à nos questionnements. Je te lis ici un petit bout. Elle dit, tu sais, quand je parle de fragilité, là, elle dit, le passage des années nous rend-il plus conscients? Je me pose cette question car il me semble que la brièveté de l'existence s'est ancrée plus profondément dans ma conscience. Je perçois avec une plus grande acuité la fragilité de ce qui m'entoure. La précarité de l'instabilité de notre monde m'inquiète nettement plus qu'avant. Est-ce que vieillir nous rend plus sensibles? Je ne saurais dire. Mais je me sens plus fragile qu'avant, plus vulnérable assurément. Chaque jour, je suis touchée par la beauté du monde comme je suis bousculée par sa laideur. Tu vois, ce sont des réflexions que j'ai. C'est-à-dire, il y a encore tellement de beauté dans notre monde, mais avec tout ce qu'on voit à la télé, sur les réseaux sociaux et tout, il y a quand même, on voit quand même et on ressent une laideur, une violence gratuite. Et moi, je trouve ça agréable de lire des ouvrages comme ça qui, en fait, me touchent et qui rejoignent et me disent « Ben, écoute, Marthe, t'es pas folle, t'es pas seule. Tu vois, j'aurais pas pu savoir que c'était une cinquième saison que je traversais, mais... » Bon, ben voilà. Donc, ce livre-là, pour moi, a été une lumière. Ça m'a éclairée. Donc, C'est un ébranlement de nos fondations. Tu vois, elle médite. Elle a un rapport avec la nature. En fait, elle a traversé la crise avec ça. Donc, aller marcher en nature, aller observer les oiseaux. En fait, c'est ça qui lui a permis de traverser. Mais elle disait, en fait, il n'y a rien qui peut. Il y a même la méditation. Et je dois certains jours reprendre ce que j'ai appris, c'est-à-dire le fameux 24 heures à la fois. Donc, c'est vraiment de rester dans cette fatigue. Elle a senti une fatigue corporelle. Moi, je dirais même un désenchantement de notre propre vie, de nos habitudes, de nos croyances, de nos disciplines. Donc, il faut changer notre mode de fonctionnement, mais on ne sait pas encore pourquoi, vers quoi. Elle parle aussi de la nécessité de se détacher et elle a une belle manière de parler du détachement parce que on pense que se détacher veut dire forcément se foutre de tout, ce qui n'est pas le cas. Elle dit le détachement émerge subitement et progressivement. Se détacher ne signifie pas être indifférent ni s'extraire du monde. Il s'agit plutôt de vivre ses expériences sans les repousser ni s'y agripper. Une telle déprise ne s'opère pas sans heurts, sans douleur, sans pleurs ni deuil. Donc, on voit que quand même, c'est pas une période jojo, non. Mais que moi, je trouve que ça vient expliquer toutes tu vois, toutes ces périodes où on sait plus ce qu'on veut,
1: Où
2: on sait plus quel côté prendre, qu'est-ce qu'on doit faire, qu'est-ce qu'on doit plus faire. Et je souligne un chapitre que j'aime beaucoup, beaucoup, qui s'appelle « Les fruits de l'âge ». Alors, je te lis un petit bout. Elle dit « Advienne que pourra, on renonce à faire semblant. À commencer par faire semblant que l'on ne vieillit pas. On l'accepte. Cette acceptation ne signifie pas que l'on aime, que l'on approuve, que l'on se résigne à se laisser dériver passivement avec le temps. » Accepter de dire simplement que l'on admet humblement que certaines choses sont indépendantes de notre volonté. Alors, elle dit, au fil des années, je me suis aussi affranchie des regrets inutiles et des espoirs vains. De même, j'ai renoncé à l'espoir d'être consolée de mes blessures d'enfance, de mes chagrins passés, de certains de mes traumatismes et de mes anciennes souffrances. C'est vraiment ça, René, quand on dit laisser aller, ne plus s'accrocher. Et entre certains chapitres, on retrouve elle appelle ça des pauses contemplatives. Okay. Ce sont de petits poèmes qu'elle a écrits. Alors, moi, je recommande ce livre, qu'on soit dans cette période ou pas. Je pense que ça nous permet de comprendre. À l'époque, on appelait ça des crises existentialistes, hein, René?
1: Ben oui.
2: Là, maintenant, je trouve ça plus joli. On appelle ça simplement la cinquième saison. Puis je vous laisse sur un petit passage qui parle du vide. Elle dit, or, ce vide n'est ni à combler, ni à remplir, mais plutôt à accueillir le temps que s'opère la transformation intérieure. Supporter le vide est difficile, certes, mais comme tout sevrage, il est nécessaire et essentiel à tout rétablissement. Alors voilà, on sait que l'auteur Nicole Bordeleau a traversé une cinquième saison et que possiblement que nous aussi, nous sommes en train d'en traverser ou peut-être allons-nous en traverser une.
1: Ouais, ça, c'est fort probable.
2: Oui, c'est ça. J'ai beaucoup aimé ce livre-là et je pense qu'en cette période difficile, une période qui dure, hein, avouons-le,
1: ouais.
2: Ben, je pense que ce livre-là peut nous enraciner dans autre chose que ce qu'on a vécu jusqu'à maintenant.
1: Ben voilà, alors ce livre, c'est une cinquième saison. Nicole Bordeleau, publié aux éditions Édito. Merci beaucoup, Marthe.
2: Ben merci beaucoup, René.
3: Ici Karine Morin. Plus tard à l'émission, je vous parle du roman Implosion de Laurence Floriska-Rivard, publié aux éditions Héliotrope.

0: Elle n'est pas née avec un livre en main, mais c'est tout comme Karine Morin.
1: Bien le bonjour, Karine Morin.
2: Allô, René.
1: Karine, cette semaine, tu as choisi de nous présenter un tout premier roman de Laurence Florisca-Rivard. C'est un roman qui bénéficie d'une bonne critique. C'est publié aux éditions Héliotrope. Ça a été publié donc en 2025. Alors, tu vas nous résumer l'histoire dans un premier temps. Et ce que je crois comprendre, c'est que tu es en accord avec ce qui circule comme commentaire positif à l'endroit de ce roman.
2: Oui, vraiment, c'est un très, très bon premier roman pour Laurence Florisca-Rivard. Donc, je vous fais un résumé de cette œuvre-là. Donc, on a Sébastien, qui est un jeune joueur de tennis à l'avenir florissant. Mais là, Sébastien, il fait les manchettes. Il y a plusieurs femmes qui vont prendre la parole et qui vont témoigner contre lui pour de multiples agressions à caractère sexuel. Donc, ces accusations-là créent vraiment un onde de choc dans l'entourage de Sébastien et c'est à ces personnes-là que l'autrice va donner la parole. Donc, à la suite de cette bombe dans leur vie à eux aussi, comment va se sentir la mère de Sébastien, son meilleur ami, son amoureuse? Comment ces personnes-là réagissent face aux accusations? Parce que quand on pense connaître réellement quelqu'un, ça peut être difficile de tout remettre en question et condamner un individu qu'on a aimé, parfois qu'on aime encore aussi, parce que d'une certaine façon, c'est notre propre jugement aussi qui peut être remis en question.
1: Absolument.
2: Hein, là, c'est toutes sortes de questions qui peuvent se poser. Qu'est-ce que j'aurais pu faire pour empêcher ça? Pourquoi j'ai rien vu venir? Ou est-ce que je me suis fermé les yeux pour rien voir de tout ça? Donc, c'est vraiment le genre de questionnement qu'on va retrouver dans cette œuvre de fiction et que ça va permettre aussi au lecteur d'avoir une certaine introspection pour savoir, nous, comment on réagirait face à une telle nouvelle.
1: Mm-hmm.
2: Parce que si, c'est ça, dans le livre, on remet jamais en cause les accusations portées contre Sébastien.
1: Okay.
2: Donc, on comprend vraiment très rapidement que oui, il est coupable des gestes qu'il a posés. Donc, c'est vraiment de voir un peu l'adaptation face à cette nouvelle-là. On cherche vraiment à développer le regard sur les victimes collatérales face à une nouvelle comme ça, parce que c'est une situation qui est pas noire ou blanche. Hein? Si le geste peut être répréhensible, des fois la personne, c'est dur de l'accuser parce que nous, c'est pas nécessairement comme ça qu'on l'a connu.
1: Oui, absolument. Donc, plusieurs angles analysés. Alors, qu'est-ce que tu as apprécié là, de cette façon de présenter un cas?
2: Bien, j'ai vraiment beaucoup aimé que ce soit un roman polyphonique. Donc, on donne la parole vraiment à trois personnes différentes qui vont apporter trois points de vue différents aussi sur la situation. Et vraiment, chaque personnage vit le drame à sa façon. Donc, les réflexions qu'ils développent sont toutes intéressantes et on voit vraiment toute leur vulnérabilité au travers de ces questionnements-là. On a le personnage de Kathleen, qui est la mère monoparentale et qui va, dans le fond, vraiment prendre sur elle, qui va s'accuser de ne pas avoir su bien élever son fils. Parce qu'on comprend, je pense, que le père de Sébastien aurait fait des choses semblables. Okay. Donc, elle aurait voulu l'élever d'une différente façon, mais finalement, bon, est-ce que c'est des traits héréditaires ou pas? On le sait pas trop, mais elle s'accuse. Elle le prend vraiment sur elle que c'est de sa faute. Puis, son point de vue, ça m'a quand même beaucoup touchée parce que, ben, moi, j'ai deux jeunes garçons.
1: Ouais.
2: Et c'est ma mission sur Terre. De les élever, je pense, dans le respect d'autrui, surtout vraiment avec tout ce qu'on entend dans l'actualité, je veux en faire des bons hommes.
1: Ben, je comprends très bien, et puis on comprend là, le dilemme de cette mère. Là.
2: Oui. On a aussi Charles, qui est un très bon ami à Sébastien, qui voudrait d'emblée lui rester solidaire envers Sébastien, mais finalement, avec toutes les histoires qui circulent, ça le fait réfléchir beaucoup, puis finalement, il remet tout en question, et il va même les comportements que lui pose, les remettre en question et le porter à réfléchir sur sa propre façon d'agir avec les femmes.
1: Oui.
2: Et finalement, on a Clémence, qui est la copine, l'amoureuse totalement dédiée. Puis ça, je pense que c'était quand même un de mes personnages préférés pour tous les questionnements qu'elle avait, toute la dualité qu'elle vivait à l'intérieur d'elle-même. Sa naïveté était quand même touchante face à la situation, mais on la sent quand même vraiment très déchirée dans ce qu'elle voudrait croire. Et j'ai deux petits extraits que je peux vous lire. Ça se passe dans la journée où la nouvelle tombe. Donc ici, quand Clémence va retrouver Sébastien chez lui à la fin de la journée. Donc à la page 126, « Nous continuons à nous enlacer en silence. Je m'agrippe à cet instant qui précède celui où il commencera à s'expliquer, à justifier les événements. Je n'ai pas envie d'entendre tout ça. Je veux garder encore ce sentiment qu'il n'y a rien à affronter devant nous, que nous sommes les mêmes qu'hier. » Puis plus tard, elle finit par lire les articles pour se faire peut-être une idée un peu plus de, des accusations qui sont portées contre son copain. « À la fin de ma lecture, j'éteins l'écran de mon cellulaire en me répétant que ce n'est pas le Seb que je connais. Elle ne parle pas de lui, elle parle d'une version de lui qui n'existe plus. Même si hypothétiquement c'était vrai, ce n'est pas ce gars-là que j'aime. Il a vieilli, il a changé, il est différent.
1: Hey, » ouais.
2: Donc, ouais, on ne remet pas en cause les accusations, mais c'est ça, c'est difficile de faire la part des choses de la personne qui a commis les gestes et la personne qu'il est avec elle. Vraiment une histoire qui est tout en nuances, qui expose vraiment bien la vulnérabilité des personnages face à une situation qui est totalement hors de leur contrôle. Donc, il s'agit vraiment, comme je disais, d'un excellent premier roman pour Laurence Floriska-Rivard. Elle met en scène des personnages vraiment d'une belle richesse et avec une écriture qui est vraiment très bien maîtrisée pour un premier roman. Je pense que ça va être une autrice qui va être à surveiller dans les prochaines années et j'ai déjà hâte de la relire.
1: Voilà. Alors, Laurence Floriska-Rivard, publiée aux éditions Héliotrope en 2025, le roman Implosion, avec évidemment en toile de fond ce que font ou comment réagissent les personnes entourant une personne accusée d'agression sexuelle. Merci beaucoup, Karine.
2: Merci à toi, René.
3: Bonjour, ici Vincent Barbet. De Genève, je vous parle dans quelques instants du livre de Anna Biconte qui s'appelle « Le prix à payer », publié aux éditions Noir sur Blanc.
1: Petit rappel de ce qu'a déjà dit à l'émission Louis Gosselin à propos du roman policier « La souris et le boucher » de Christine Follet.
4: Donc, on parle de trafic d'organes dans ce livre, d'enquête, de sexe. Il y a tout, ça se lit très bien. Donc, Christine Follet, qui a une façon d'écrire qui surprend. Le texte est écrit comme si c'était Souris qui se racontait. Alors, c'est rafraîchissant, je trouve. C'est original comme concept. Puis, l'autrice a une couleur propre à elle, qu'on aime ou qu'on n'aime pas. Donc, il y a beaucoup d'action. Les dialogues sont dynamiques et nombreux. Essayez-le juste par curiosité pour voir si vous allez aimer le style. Donc, La souris, le boucher. Puis, si vous aimez ça, dites-vous que le premier était dans la même lignée. Donc, moi, je trouve ça très bon que déjà, après deux romans, on s'identifie puis on se trouve une façon d'aller chercher ses lecteurs, lectrices. Là. Et si elle a du succès avec cette formule-là, ben tant mieux, et les prochains seront d'autant meilleurs.

0: Ici Geneviève Biguet, PDS. 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
1: La distance n'a pas d'importance. La preuve, c'est de la ville de Genève que Vincent Barbé nous conseille des lectures.
2: Bonjour Vincent Barbé.
3: Bonjour René.
2: Vincent, tu nous avais parlé il y a de cela quelques mois d'un roman qui avait pour titre « Les puits de Nuremberg ». C'est de Émile Marat. Et ce roman, traduit du polonais, figure parmi les finalistes du prix Pierre-François Caillé. Alors, ce prix, il est décerné depuis 1981 par la Société française des traducteurs avec le concours de l'École supérieure d'interprètes et de traducteurs. Le prix Pierre-François Caillé de la traduction, ben, ça récompense tous les ans une traductrice ou un traducteur d'édition en début de carrière ayant à son actif au maximum 3 ouvrages traduits et publiés. Et je pense qu'on ne parle pas assez souvent de ce travail de traduction. C'est un travail de l'ombre, mais qui est si important pour rendre compte de la qualité d'écriture d'une œuvre écrite dans une autre langue. Alors, je pense que c'était important de le mentionner. Et ça nous rappelle que Les Puits de Nuremberg avait attiré ton attention au point d'en faire une chronique.
3: Tout à fait. Et d'ailleurs, la chronique du jour, la chronique de cette semaine, elle doit aussi une part à non négligeable à Charles Aremba, parce que effectivement, on va parler d'un essai de Anna Biconte qui elle-même parle et comprend tout à fait le français, mais j'imagine qu'elle a dû se faire aider par un traducteur du polonais qui s'appelle Charles Aremba. Mais effectivement, le livre dont je vais parler aujourd'hui, il s'appelle « Le prix à payer ». Il y a un petit sous-titre qui est assez long, mais qui est le suivant, c'est « À la recherche d'enfants juifs en Pologne après la guerre ».
2: Alors, ce livre, il est classé dans la catégorie « Récit », mais avant d'entrer de jeu, quelques mots sur l'autrice.
3: Anna Biconte, elle a un peu plus de 70 ans, elle est née en 1954, journaliste, essayiste, elle a été aussi formée en psychologie. Et durant la période communiste, on peut dire qu'elle a, dans les années 80, elle a été rédactrice en chef d'un hebdomadaire clandestin. Au niveau de ses écrits, on peut signaler « Le crime et le silence », un ouvrage publié en 2011 et qui avait obtenu un retentissement assez important, d'autant plus qu'il avait reçu le prix du livre européen. On rappellera que le prix du livre européen, c'est un prix qui récompense chaque année un roman et un essai exprimant une vision positive de l'Europe. Voilà ce qu'on peut dire sur Anna Biconte. Ce qu'on peut encore ajouter, c'est que le récit dont on parle cette semaine, il a été publié encore cette année.
2: Bon, parlons maintenant de la maison d'édition Noir sur Blanc.
3: Oui, alors j'avais effectivement présenté il y a quelques mois de cela deux livres lors de deux chroniques différentes. On avait présenté Crémulator de Sacha Filipenko et Les Puits de Nuremberg de Émile Marat. Et là, on revient avec cette maison d'édition, toujours fondée en Suisse par un couple aux origines diverses, c'est-à-dire suisse, polonaise, russe et autrichienne, qui s'appelait à l'époque Vera et Jan Michalski, en 1987. Alors, l'idée qu'ils avaient au départ, c'était de créer des ponts au sein de l'Europe, une Europe coupée en deux, de part et d'autre du rideau de fer. Et Noir sur Blanc a aujourd'hui bien grandi. Son catalogue s'est étoffé de publications toujours de grande qualité. Mais cette ouverture, valeur cardinale au départ, est toujours là. Elle est toujours bien ancrée dans la maison.
2: Bon, parlons maintenant de ton choix, du livre en question. Cet essai, ce récit, là, ça reste à déterminer.
3: Alors, c'est vrai qu'au départ, on a l'impression que c'est un peu un ovni, ce livre. On nous dit « c'est un récit ». Alors, au départ, l'autrice nous explique que ce livre qu'elle avait engagé, la rédaction du livre dans lequel elle était engagée, était destinée à être une enquête sur une héroïne de la résistance polonaise, et que tout d'un coup, ayant eu affaire à des documents, ce projet a totalement changé. On parle ici de deux petits cahiers appartenant à un membre du comité central des Juifs de Pologne, qui s'appelle Leib Majels, et dès qu'elle a ces cahiers en main, elle se rend compte que son projet, finalement, il va changer de nature. Parce que ces deux documents contiennent une liste de 52 noms d'enfants juifs ayant survécu à la Shoah, c'est-à-dire l'extermination des Juifs d'Europe. Et entre 1947 et 1948, en plus de son travail de bureau, Leib Majels avait effectué des recherches, se rendant un peu partout en Pologne, notamment dans des villages reculés, pour retrouver des enfants. Il en avait retrouvé 33.
2: Okay.
3: Donc ce sont des enfants que leurs parents avaient mis à l'abri, pensaient-ils, dans des familles polonaises. Et Anna Biconte reprend donc ce travail et marche dans les pas de cet homme en Pologne, mais aussi à travers le monde, notamment d'ailleurs au Canada, à la recherche de ces survivants devenus très âgés, quand ils sont encore en vie d'ailleurs, et elle en retrouve 30. Voilà pour la trame du récit.
2: Bon, alors on précise un peu maintenant là où le livre prend toute sa valeur.
3: Alors, ce n'est pas uniquement 30 enquêtes, hein, c'est un peu plus que ça, c'est même beaucoup plus que ça, puisque finalement c'est la description par le menu de la Pologne de l'intérieur. Dans les années d'avant-guerre, c'est là où on commence, jusqu'à l'après-guerre, même jusque dans les années 1960. Et ce qu'on nous apprend, ou ce qu'on nous rappelle, pour ceux et celles qui sont déjà un petit peu au courant, c'est que l'antisémitisme n'a pas été amené dans les valises du Reich en septembre 1939, au moment de l'agression allemande contre la Pologne, mais c'est un pays dans un pays très catholique, dans lequel l'antisémitisme est très développé, est très ancré, et cette donnée fondamentale aura un fort impact, bien sûr, sur la façon dont les enfants juifs vont être accueillis. Quelquefois, pas très souvent, mais quelquefois quand même, il faut le dire, aimés par les nouveaux parents, comme leurs propres enfants, mais bien souvent exploités, réduits à dormir avec les animaux de la ferme, victimes de maltraitance, parfois même dénoncés et laissés à la vindicte populaire ou livrés à la police bleue, la police polonaise qui fait la chasse aux juifs. J'aimerais, à ce moment-là de notre conversation, citer la page 147. D'un côté, il y avait ceux qui dénonçaient les juifs, les traquaient, les assassinaient. Outre la police bleue et les habitants ordinaires, les partisans de presque toutes les structures, l'armée de l'intérieur, la garde populaire de sécurité, le parti socialiste polonais, les forces armées nationales, de l'autre côté se tenaient les gens, moins nombreux mais d'une audace folle, prêts à risquer leur vie pour venir en aide aux juifs. Donc on peut dire que certains témoignages, certaines scènes décrites par le menu, font vraiment froid dans le dos. J'en veux pour preuve une autre citation. En primaire et en secondaire, là c'est Anna Biconte qui nous explique un petit peu, elle parle d'une jeune fille à l'époque qui avait livré quelques éléments dans sa conversation avec elle. Donc elle était la seule élève juive de sa classe. Et c'est là que la jeune fille de l'époque s'exprime. Tout le monde savait que j'étais juive. À l'école, j'étais régulièrement battue. Je me rappelle deux sœurs qui m'ont battue jusqu'au sang. Il a fallu me faire des points de suture. Papa disait, je ne peux pas me battre à ta place, tu dois apprendre à lutter toi-même. Quand j'allais à l'école, j'emportais un petit couteau. Une fois, les enfants ont apporté du foin et ont mis le feu à mes jambes. J'étais confronté à l'antisémitisme partout, à l'école, au travail. J'ai travaillé comme comptable dans un institut militaire. Mon supérieur me demandait si, étant juive, j'avais le vagin de travers. Je voulais tout le temps m'enfuir.
2: Non, mais c'est épouvantable, ça.
3: C'est assez épouvantable, effectivement, et c'est pour ça que, disons que je peux le dire, hein, c'est peut-être le moment de le dire, il m'a fallu un certain temps pour lire ce livre, hein, qui est une brique de plus de 600 pages.
2: Ouais, je peux comprendre.
3: Mais disons que le contenu était des fois très difficile à supporter.
2: Oui, ben je le constate, là.
3: Ce qu'on peut dire encore, c'est que dans la campagne polonaise, ceux qui cachent les juifs le font d'eux-mêmes, hein, ils choisissent de le faire. En général. Et ce qui est déterminant, par contre, c'est le lien tissé avant-guerre entre les parents et ces gens, et la somme obtenue, et ou, parce que ça dépend, promise de la part des parents.
2: Okay.
3: Et il arrive parfois que certains nouveaux parents se départissent des enfants puisque l'argent ne vient plus. Ce qu'on peut dire aussi, c'est que les enfants seront bien souvent baptisés dans la religion catholique. Leurs prénoms seront modifiés, ils seront si bien intégrés dans leur nouvelle vie qu'au moment où ils seront retrouvés, quand ils le sont, hein, ils apprendront à être de confession juive et avoir d'autres parents, leurs vrais parents. Bah, certains feront le voyage retour, mais d'autres le refuseront catégoriquement.
2: Ouais.
3: Certains encore mourront sans savoir la vérité sur leur passé. Certains parents refuseront par amour de rendre leur enfant et d'autres le négocieront à vil prix. Ça aussi, c'était quelque chose qui était parfois difficile à supporter.
2: Ouais, ouais.
3: Et l'aide fournie aux Juifs, ça aussi, c'est quelque chose qui est intéressant et qui est important à souligner. Au moment où ils quittent les ghettos, hein, les Allemands les installent dans les ghettos, si elle est découverte, elle est sanctionnée pour les uns et pour les autres. C'est-à-dire à la fois ceux qui portent secours, mais aussi ceux qui sont secourus.
2: Ouais.
3: D'ailleurs, il y a quelque chose à dire à ce niveau-là. D'après les dernières enquêtes menées, il y a eu moins de peines de mort qu'annoncées. Effectivement, il y a quelques années, on disait, on donnait un chiffre allant de quelques milliers à une quinzaine de milliers, ce qui est quand même relativement énorme. Et de nouvelles recherches très minutieuses ont été menées et on parle maintenant d'un chiffre beaucoup plus bas, qui oscille entre 341 et 346, et qu'en totalité, 654 personnes ont subi des représailles pour cette même raison. Alors on dit, hein, des représailles terribles, hein, ça va de l'incendie d'une ferme au passage à tabac, en passant par l'amende, la prison ou l'internement dans un camp de concentration. Et un dernier point que Anna Bicoine souligne tout au long de son texte, c'est l'indifférence générale de la Pologne face à l'horreur qui se déroule dans ses murs, dans ses villes et ses villages. Hein, il y a, dit-elle, une augmentation de l'antisémitisme pendant la guerre et même des meurtres antisémites après la libération du pays. On peut donner ce chiffre hein, qui fait froid dans le dos, encore une fois, et ça elle le dit aussi, hein, 44 enfants rescapés de la Shoah furent assassinés. Ce contexte a dû rendre le travail de Leigh Majors encore plus difficile. Ce d'autant plus que, en dehors de cet antisémitisme très polonais hein, qui a perduré après la libération, le communisme s'est vite imposé rapidement et c'est un communisme très, très, très dur. Hein. C'est un communisme stalinien. Et on peut encore parler d'autres sujets, par exemple l'arrivée en terre d'Israël pour les ouais. Juifs qui décident de faire le voyage. Et on peut dire aussi que c'est quelque chose qui n'est pas facile. Hein, se construire des souvenirs et une identité en terre d'Israël, c'est quelque chose de très, très, très compliqué.
2: Donc, un livre qui est dur, mais qui s'impose de par la réflexion qu'il nous fait faire.
3: Alors, c'est vrai, hein, c'est depuis que j'interviens au Cochocho, je ne vous ai jamais tellement parlé de livres faciles à lire. C'est pas forcément que je n'en lis pas de mon côté, mais c'est vrai que c'est aussi un effort que je fais. Tant et si bien que cette fois-ci, j'ai eu bien souvent la révolte à fleur de peau. Oui. Et qu'il a fallu prendre un certain temps pour lire ce livre. Et aussi pour en assimiler le contenu. Alors, une fois que la lecture est finie, je peux dire que je recommande vivement cette lecture. Bien sûr, elle demande un effort, un réel engagement. Hein, c'est une brique d'à peu près 600 pages. Mais, disons, face à la banalisation du passé, hein, face à la construction de fausses mémoires collectives, on voit ça aux États-Unis avec Trump, on a vu aussi ça en Pologne il y a quelques années, c'est un livre qui est incontournable parce que finalement c'est une enquête très approfondie qui est proposée et que ce livre donne la parole aux derniers survivants de cette catastrophe humaine que fut la Shoah, qui a quand même vu, il faut le rappeler encore, mourir 2/3 des Juifs d'Europe et 40% de la population juive mondiale.
2: Oui, effectivement, c'est important de se rappeler ce fait de notre triste histoire. Ce livre, il a pour titre « Le prix à payer » avec en filigrane « À la recherche d'enfants juifs en Pologne après la guerre ». Et certains de ces enfants ont même été retrouvés au Canada. C'est écrit par Anna Bicoine et traduit du polonais par Charles Zaremba. Et c'est publié aux éditions Noir sur Blanc. Merci beaucoup, Vincent Barbé.
3: Merci, René.
4: Bonjour, ici Sophie Dorval. Cette semaine, je vous présente la série en deux tomes de Demantia 21, un manga de Kago Shintaro aux éditions Hubert.

0: Sa bibliothèque est pleine de livres, mais elle n'est jamais rassasiée.
1: Bonjour Sophie.
2: Bonjour.
1: Sophie, tu vas me faire découvrir une maison d'édition dont j'ignorais totalement l'existence. C'est les éditions Hubert et tu as choisi de nous parler de Demencia 21 de Kago Shintaro. Donc, c'est un manga, mais tu me disais que c'est ça peut être considéré comme un roman graphique, une bande dessinée, un manga.
2: Oui,
1: il y a différentes possibilités là.
2: C'est identifié manga, mais le format est plus celui d'un roman graphique parce que c'est des tomes très épais,
1: ouais,
2: avec beaucoup de pages. Mais ça peut peut-être être une bande dessinée aussi, tout en respectant le code du manga que ça se lit à l'envers.
1: D'accord.
2: Donc, mettons qu'un peu de tout. Mais c'est souvent considéré, tu sais, le manga est considéré comme une bande dessinée, le roman graphique aussi. Donc, les trois, des fois, peuvent être interchangeables, ce qui est le cas ici.
1: D'accord.
2: Donc, Demencia 21. On suit une aide infirmière au Japon qui vit des aventures surnaturelles avec ses patients. Par exemple, il y en a une à chaque fois que c'est une patiente atteinte d'une forme de démence. Ben à chaque fois qu'elle se souvient de quelqu'un, cette personne-là disparaît. Ou il y en a un, à chaque fois qu'il se souvient de quelqu'un, ben cette personne-là réapparaît dans la réalité alors qu'elle peut être morte depuis 50 ans. L'infirmière elle-même meurt plusieurs fois et elle est ressuscitée à chaque chapitre. Ça me fait penser aux univers Marvel et DC.
1: Ouais,
2: ils meurent puis ils reviennent le voilà, film d'après. Là.
1: Exactement.
2: Et chaque histoire dure 4-5 pages, puis ils sont toutes indépendantes l'une de l'autre. Il n'y a aucun fil conducteur. Et ça part dans vraiment tous les sens. Il y a des fantômes, il y a des zombies, parce que là, la population vieillissante, il manque de monde pour aider les aînés dans les hôpitaux et les centres, les maisons. Et ils découvrent une formule pour des zombies, ressusciter des morts, qui vont venir s'occuper de ces personnes-là.
1: Je suis pas sûr que ça me tenterait d'être
2: moi non
1: accompagné,
2: plus.
1: Soigné et traité par un zombie.
2: Mais l'avantage, c'est que bon, tu lui donnes un petit morceau de bœuf à manger ou de porc, puis...
1: Ils sont pas difficiles.
2: Non, c'est ça, ils sont pas difficiles, là. Fait que, puis ils coûtent pas cher de main-d'œuvre non plus.
1: Ah, d'accord.
2: Mais il y a aussi des robots, à un moment donné, qui viennent les aider, puis ça tombe toujours mal. Il n'y a pas une histoire qui finit bien dans tout le récit.
1: D'accord.
2: Moi, ce qui m'a beaucoup intéressé, c'est que c'est une très grande réflexion sur le vieillissement de la population.
1: Ben oui.
2: Bon, c'est la mise en CHSLD version japonaise, là. Mais c'est mondial comme sujet.
1: Tellement.
2: Tout le monde est en perte de natalité. Puis là, à travers ça, t'as la jeunesse qui essaye de survivre avec une famille, mais qui n'ont pas les moyens. Puis là, ben avec le travail, parce que là, avant, dans la version traditionnelle au Japon, la femme reste au foyer, s'occupe des enfants et des parents vieillissants. Mais là, pour joindre les deux bouts économiquement, ben les deux parents travaillent, fait qu'ils peuvent pas s'occuper. Des parents sont obligés de déplacer. Puis là, tu as le choc culturel que ça amène parce que ben les parents comprennent pas pourquoi ils sont mis de côté, puis pourquoi que les enfants n'ont pas le temps de s'en occuper, pourquoi ils viennent pas les voir la fin de semaine. Ben c'est parce qu'ils travaillent 7 jours sur 7 pour réussir à se payer l'équivalent d'un 2,5 quand il pourrait être 5 dedans. Puis c'est une grosse réflexion, c'est sûr, sur la société japonaise, mais on peut très bien extrapoler ici. Tu sais, c'est la même chose ici. Avant, la femme restait à la maison, mais elle s'occupait des parents vieillissants aussi, par la bande. Mais là, tout le monde travaille, même les ados travaillent. Fait que ça n'existe plus, là.
1: Non,
2: fait que c'est les chocs intergénérationnels qu'on voit à travers ça. Donc, beaucoup d'enjeux de société. C'est sur deux tomes. C'est très épais comme livre. Mais comme c'est toutes des petites histoires de quelques pages qui n'ont aucun lien conducteur, c'est pas quelque chose qu'il faut lire d'une couverture à l'autre, one shot, là. Ça peut être, je vais lire une histoire ou deux, je vais aller lire un livre ou deux, autre, ouais, entre, puis je reviens quand j'ai le temps.
1: D'accord.
2: Fait que ça, c'est le gros avantage que je trouve. Je le recommande parce que c'est super bien fait. Les illustrations, c'est ça, sont bizarres un peu, sont plus style roman graphique, c'est-à-dire c'est grossier comme trait.
1: Ouais.
2: C'est pas hyper défini, mais les places qu'il y a des détails, le détail vient vraiment appuyer le concept de cette histoire-là. Donc, c'est Demencia 21 de Kago Shintaro aux éditions Hubert.
1: Ben, merci beaucoup, Sophie.
2: Merci.
3: Mmh. Bonjour, mon nom est Hélène Lépine. Alors, j'ai écrit le recueil Le cœur en joue, recueil de poésie paru aux éditions de la Pleine Lune. Je vais vous lire quelques poèmes et une citation importante de Anna Akhmatova. Non, ce n'est pas moi. C'est quelqu'un d'autre qui souffre. Souffrir ainsi, je ne l'aurais pas pu. Elle retire le tissu de laine fine, libère l'instrument. Loud reste muet. Son mari a pris le maquis. Souvent, elle parle de leurs enfants. Mina, Nour, Fadi. Pas du musicien. Elle le nomme parfois le très haut, le manquant. Ne lui demande jamais « Pourquoi nous ?» Elle les protège, eux, les petits, leurs pères. Elle craint la fuite obligée, fardeau sur la hanche, la marche aveugle des

Eh bien voilà, comme le dit si bien l'expression consacrée, ce que le temps passe vite en bonne compagnie. Et cette compagnie, ben, c'est vous qui choisissez d'écouter cette émission consacrée à la littérature. Je remercie mes collaborateurs et collaboratrices de cette semaine, qui étaient Venise Landry, Marthe Saint-Laurent, Karine Morin, Vincent Barbé et Sophie Dorval. J'espère que le contenu vous a plu, qu'il vous a inspiré. Je vous rappelle évidemment que si vous avez le goût de réécouter une chronique ou si vous avez raté une partie de l'émission, ben rien de plus simple. Je vous rappelle que cette émission est disponible sur la plupart des plateformes qui hébergent des balados. Alors, je vous convie pour la semaine prochaine. D'ici là, ben la plus belle des semaines et surtout, les plus belles lectures.

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